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4: C'est dans une discussion, si je vois que je peux pas arriver à émettre mon grain de sel, comme on peut dire, ou même me donner mon avis, je m'arrête. Je ne dis rien. Je me mets en recul.

D'ailleurs, j'ai jamais eu, pour ainsi dire, mon mari avait pas d'amis, mais moi, j'en ai, pour ainsi dire, jamais eu. J'en ai eu peut-être deux dans ma vie, deux ou trois, c'est tout. Mais j'ai jamais eu beaucoup de personnes autour de moi. D'ailleurs, il m'est arrivé trop de malheurs pour qu'on puisse venir vers moi. Disons qu'un petit peu dans mon fort intérieur, j'envierais un petit peu les autres qui n'ont pas eu ces malheurs, qui n'ont pas eu trop de choses à faire, c'est tout. Et puis j'en fais pas porter aux autres, j'en fais pas cas. Toute ma vie, j'ai été comme ça. Vous savez, je vais vous dire une chose, j'ai perdu mon père, j'avais 14 ans. Ça a été la plus grande douleur que j'ai pu avoir. Et du jour où mon père est décédé, je me suis mise en recul de tout.

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7: Il a cassé la voiture tout seul, elle est tombée. 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Parce que... voiture de course. Moto. 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Plus vite que les voitures de course.

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projeté dans un univers parallèle où il est invité à une soirée organisée par un producteur qui travaille pour la télé.

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5: Bonjour à tous et bienvenue sur Radio Campus. Cette 29e chronique de Prison Portes Ouvertes se tourne vers Wake Up Café, une association récemment implantée à Bordeaux et dont nous recevons le responsable local, Emmanuel Roy. Bonjour Emmanuel.
6: Bonjour Daniel.
5: Alors le mot d'ordre, la profession de foi de Wake Up Café se résume par la phrase suivante, une réinsertion durable sans récidive. Alors, nous y reviendrons, mais pour l'instant peut-être quelques mots pour vous présenter Emmanuel.
6: Oui, donc Emmanuel Roy, je suis effectivement responsable de l'antenne Wake Up Café à Bordeaux. Je travaille dans cette association depuis bientôt 4 ans, puisque donc nous venons de créer l'association à Bordeaux depuis le début d'année, mais j'ai été précédemment 3 ans responsable du site de Marseille.
5: D'accord, donc petit voyage de Marseille à Bordeaux. Alors, Emmanuel, de quelle population parle-t-on ? Qui sont les Wakers que votre association compte accompagner ?
6: Donc les Wakers, c'est le nom donné aux personnes accompagnées par notre association, qui sont des personnes ayant connu une période d'incarcération, donc qui peuvent toujours être sous le coup d'une mesure de justice ou libres, c'est-à-dire des personnes sorties en sortie sèche. Il faut savoir qu'on peut accompagner les personnes dès la détention. On propose un accompagnement dedans, dehors, qui permet justement aux personnes de préparer leur sortie dès la détention. Et on peut s'inscrire dans le cadre d'un projet de sortie en aménagement de peine, que ce soit en bracelet électronique ou en semi-liberté, ce qui permet voilà, aux personnes détenues d'effectuer leur fin de peine à l'extérieur et de travailler pleinement leur réinsertion.
5: D'accord. Alors quel est le statut exact de Wake Up Café ? Vous vous définissez comme une communauté d'entraide. Quelle est la part de bénévolat et la part d'emploi salarié ?
6: Oui, donc l'association, donc c'est une association loi 1901 qui est aujourd'hui présente dans 12 villes en France, qui se constitue donc d'une équipe salariée. Au niveau national, on a environ 80 salariés et un peu plus de 300 bénévoles. Donc cette communauté d'entraide se constitue donc des permanents. À Bordeaux, nous sommes 3. Nous avons une vingtaine de bénévoles. Vraiment différents profils. Nous avons des étudiants, des personnes à la retraite ou des personnes actives, qui viennent donner de leur temps pour faire vivre ce lieu d'accueil ou apporter leurs compétences spécifiques, que ce soit sur l'insertion professionnelle ou différents sujets.
5: Ah, si je veux devenir bénévole à Wake Up Café, je fais comment ?
6: Donc il suffit de nous contacter et on prendra le temps voilà, d'échanger pour savoir ce que vous souhaitez apporter à l'association, vous faire part un petit peu de l'accompagnement qu'on propose, de nos besoins. Et après, on accompagne nos bénévoles aussi par un temps de formation pour notamment bien comprendre le contexte dans lequel on intervient, le contexte judiciaire et un volet sur la pédagogie d'accompagnement de Wake Up Café.
5: D'accord. Et pour trouver votre contact, le site internet
6: Tout à fait.
5: Voilà. D'accord. Très bien. Alors, il y a déjà des structures publiques qui œuvrent dans l'accompagnement de la réinsertion, comme le SPIP, le service pénitentiaire d'insertion et de probation. Il y a aussi des associations comme le Prado. Alors comment vous situez-vous par rapport à ces structures et quels sont vos éléments différenciants ?
6: Oui, donc il faut savoir déjà qu'au niveau national, nous avons une convention pluriannuelle avec la Direction générale de l'administration pénitentiaire. On se veut vraiment un partenaire en complémentarité du SPIP. D'ailleurs, sur l'année 2025, par exemple, nous avons accompagné près de 700 personnes. 70% d'entre elles étaient orientées par le SPIP. Et donc, nous, notre accompagnement, donc on propose un lieu d'accueil en fait à la sortie de détention où les personnes viennent du lundi au vendredi de 9h30 à 17h. L'objectif, c'est de retrouver une routine, de retrouver un rythme et de leur permettre de réaliser les différentes démarches administratives ou de recherche d'emploi. Donc on propose un volet d'accompagnement individuel sur mesure, en fonction des besoins des personnes. Et après, un volet d'accompagnement collectif. Donc le matin, ce sont des ateliers tournés vers la remobilisation vers l'emploi. Donc ça peut être des visites d'entreprise, des ateliers de construction de CV, des simulations d'entretien, ou des ateliers pour décrypter sa fiche de paye ou son contrat de travail, tout simplement. Le midi, le repas est pris sur place. Il faut savoir qu'on accompagne souvent des personnes qui sont très isolées socialement. Et donc l'objectif de ce lieu d'accueil, c'est aussi voilà, d'offrir du lien social, de permettre de nouvelles rencontres avec justement nos bénévoles, les entreprises qui interviennent sur place, qui permettent de faire des rencontres un peu différentes et aux personnes de retrouver pleinement leur place dans la société. Et l'après-midi, ce sont des ateliers qui travaillent plus à la reconstruction de soi, la confiance en soi à travers des ateliers de gestion des émotions, du théâtre. On peut proposer des sorties culturelles ou encore du sport, par exemple.
5: D'accord. Donc, tous vos entrants sont fournis par le SPIP, par l'administration pénitentiaire ou vous allez en chercher ailleurs par d'autres moyens?
6: Donc les personnes peuvent venir effectivement soit sur une orientation du SPIP, mais parfois nous contacter directement. Parfois ils entendent parler nous en détention ou par un reportage à la télévision ou autre, et dans ce cas-là ils peuvent nous écrire une lettre donc à notre adresse au 124 rue du Bourdieu à Bordeaux, et à réception de cette lettre nous pourrons aller les rencontrer en parloir. Ou parfois on reçoit des appels des familles de détenus. Ils peuvent être orientés aussi par des différents acteurs de l'insertion, que ce soit des centres d'hébergement, que ce soit

0: temps, qui est jamais linéaire. Et donc, on veut toujours être un lieu ressource, en fait, même une fois que les personnes travaillent. Ou également à la fin de leur mesure judiciaire, si les personnes voilà, veulent nous solliciter ou tout simplement nous donner des nouvelles, elles sont les bienvenues. Et c'est là aussi où la communauté d'entraide prend tout son effet. En fait, quand des anciens Wakers qui aujourd'hui sont insérés, travaillent, repassent sur le site pour prendre un café ou dans le cadre, parfois, on organise des dîners et qui peuvent témoigner en fait, de leur parcours auprès de ceux qui viennent de sortir il y a quelques jours, c'est souvent quelque chose d'assez fort et sur lequel on s'appuie aussi au sein de notre pédagogie.
1: Mais est-ce que vous fixez des limites dans le temps, par exemple, si avec un Waker, vous l'avez depuis 2, 3, 4 ans, est-ce que vous arrêtez comment ça se passe?
0: C'est après sur la base du volontariat de la personne. On estime que c'est intéressant de garder un lien pendant un an, à minima, avec la personne. Mais parfois, voilà, c'est plus les personnes qui viennent nous donner des nouvelles. En fait, l'accompagnement est très intensif au début, avec ce parcours à temps complet. Et après, voilà, une fois que la personne travaille, ce sera un contact téléphonique ou pour donner des nouvelles. Mais sur le long terme, c'est plus les personnes qui sont volontaires pour voilà, contisser un lien fort avec l'association ou ses membres et qui viennent d'eux-mêmes en fait, contribuer à cette communauté d'entraide. Ils changent un petit peu de rôle, ouais. Ils deviennent comme des pères aidants en fait, sur le long terme. Ouais.
1: Enfin, ça, c'est la solution idéale, mais je ne sais pas si elle se produit souvent.
0: C'est au cas par cas, ouais. C'est vrai, mais on aime bien s'appuyer effectivement sur les anciens. On a même d'ailleurs créé une équipe de formateurs au sein de l'association, dont quatre d'entre eux sont des anciens détenus, qui chacun s'est réinséré à travers la culture. Qu'il a découvert en détention, il a été embauché par un musée parisien à sa sortie. Et donc, ça a été vraiment un levier pour lui de découvrir la culture en détention. Et donc, il intervient aujourd'hui pour l'association en détention ou sur nos sites pour apporter son témoignage. Un autre a eu un parcours à travers les addictions et s'est formé aujourd'hui pour être justement père aidant. Donc, il apporte son expertise à ce niveau-là. Un autre, c'est le sport et l'entrepreneuriat. Et un dernier est devenu élu au sein de sa ville. Donc, voilà, ce parcours de citoyenneté, il peut en témoigner aussi. Et ça ouvre des portes. Après, les personnes peuvent être... plus ou moins touchées, mais c'est important d'avoir quelques exemples inspirants pour montrer aux personnes en fait que c'est possible, parce que c'est vrai que quand on connaît le contexte carcéral d'aujourd'hui, c'est parfois difficile de se projeter vers la sortie et le fait de voir que voilà, c'est possible, qu'il existe des opportunités à Wake Up Café ou bien sûr ailleurs, hein, il existe beaucoup d'autres associations qui interviennent dans ces domaines. C'est important de donner accès en fait à l'information aux personnes pour qu'ils puissent préparer leur projet de sortie.
1: Et là, et au niveau de l'orientation faite par le SPIP pour les futurs Wakers que vous recevez, il y a des critères où c'est absolument, vous pouvez recevoir n'importe quel détenu.
0: On accompagne des personnes au profil vraiment très varié. On accompagne des personnes majeures uniquement. C'est vrai que pour les mineurs, la protection judiciaire de la jeunesse est relativement présente. Des personnes qui sont en situation administrative leur permettant de travailler. Notre accompagnement est quand même très tourné vers l'emploi. Donc c'est vrai qu'il faut pouvoir viser un retour en emploi à moyen terme. Donc voilà, il faut que les personnes aient leur titre de séjour, qu'ils soient en cours de régularisation, ou voilà, qu'ils aient leur. On aide à refaire aussi les papiers d'identité. Parfois, c'est une des difficultés administratives. Et après, on accompagne donc des hommes, des femmes, en proportion à peu près de la population carcérale. Hein, je crois qu'on a environ 5% de femmes. Et c'est des personnes donc qui sont volontaires pour être accompagnées. Même si après, le fait d'avoir leur aménagement de peine obtenu auprès de Wake Up Café, ils doivent justifier de leur présence dans nos locaux si leurs horaires ont été aménagés pour ça. Donc on va s'assurer voilà, que la personne est volontaire pour adhérer à ce suivi.
1: Très bien. Alors Emmanuel, je m'adresse maintenant aux membres de la direction Impact et Finances. C'est quoi l'Impact et Finances ?
0: Donc c'est un service en interne qui gère justement l'aspect financier et de mesure d'impact. La mesure d'impact, c'est-à-dire des résultats produits en fait par l'accompagnement. Dans un contexte comme aujourd'hui où les finances des associations sont mises à mal, on doit rendre compte en fait de l'impact de nos actions. Donc en l'occurrence pour les Wakers, ça peut être le taux de récidive, le taux de

0: Retour en emploi, le taux de retour aux soins aussi pour les personnes. Voilà,
1: c'est votre obligation de résultat, quoi.
0: On a une obligation de moyens, je dirais plutôt, ouais. Parce que voilà, on accompagne des personnes avec beaucoup de problématiques. Mais effectivement, on doit rendre compte de ces résultats auprès de nos financeurs notamment ou du grand public.
1: Alors justement, pouvez-vous nous éclairer sur l'origine de vos financements ? Alors je m'explique, votre association a été lauréate à plusieurs reprises de la Nuit du Bien Commun, un gala de levée de fonds cofondé par le militant de l'extrême droite française Pierre-Édouard Sterrin. Alors des critiques syndicales, associatives ont également évoqué des liens entre Wake Up Café et la galaxie Sterrin via ces dispositifs de financement philanthropique. Que répondez-vous à ces critiques ?
0: Merci de me permettre déjà de faire la lumière sur effectivement ces critiques. Donc je tiens à préciser que nous n'avons aucun lien avec Pierre-Édouard Sterrin, dont le projet politique effectivement est incompatible avec les valeurs que l'on défend. Nous n'avons jamais reçu de financement de sa part ou de toute entité qui lui est liée. Et pour vous préciser, effectivement, comme de nombreuses associations, on a pu bénéficier de donateurs individuels qui ont participé à ces soirées de la Nuit du Bien Commun et qui nous ont permis de lever des fonds dans une mesure quand même assez minime. On n'a jamais dépassé 0,9% du budget de l'association qui était financé par ces soirées. Et bien sûr, quand on a eu connaissance du projet politique de ce monsieur, on a pris nos distances vis-à-vis de la Nuit du Bien Commun. Et par exemple, on n'a pas participé à cette soirée qui a été organisée à Bordeaux en fin d'année dernière, il me semble.
1: D'accord. Alors vous dites 0,9%, mais alors les 99,1% restants ?
0: Oui, donc comment se finance Wake Up Café ? On a environ 50% de financement public, 50% de financement privé. Donc au niveau public, ça peut être l'État, à travers notamment le ministère du Travail, étant donné qu'on accompagne des personnes très éloignées de l'emploi. On a pu bénéficier aussi du Fonds social européen, aussi sur l'accompagnement vers l'emploi. On a des financements du ministère de la Justice, parfois des collectivités ou du Fonds interministériel de prévention de la délinquance. Et sur le volet privé, donc ça peut être des donateurs individuels, des fondations d'entreprise, des fondations familiales. Et c'est vrai qu'en tout cas, c'est important d'avoir des financements diversifiés pour, dans des périodes actuelles où les financements publics notamment sont extrêmement réduits pour les associations, afin qu'on puisse se retourner. Et c'est d'ailleurs un sujet sur lequel on travaille activement, comme toutes les associations en ce moment.
1: Alors Emmanuel, regardons vers l'avenir maintenant. Quels sont vos projets et priorités pour les 6 mois à venir ?
0: Donc, comme je vous le disais, au niveau de l'association, c'est de pérenniser notre action qui répond à un vrai besoin en fait dans 12 villes en France pour l'accompagnement des personnes sortant de prison et pour travailler la prévention de la récidive. Pour l'antenne de Bordeaux, donc qui a été créée en début d'année, donc nous sommes présents. Notre lieu d'accueil donc est dans le quartier de Saint-Genest. On a une petite dizaine de personnes accompagnées depuis le début de l'année, donc les choses prennent forme. Le parcours proposé aux personnes prend forme aussi, avec des ateliers chaque semaine, des premiers liens avec des entreprises qui se font. Et donc l'objectif, c'est de consolider tout ça, de continuer à construire et consolider l'équipe de permanents et de bénévoles qui pourra accompagner au mieux ces personnes. Chaque semaine, on reçoit actuellement là, environ 5 demandes. Donc, il faut s'organiser pour pouvoir répondre à ces demandes qui peuvent émaner de personnes donc, qui sortent tout juste de prison ou qui nous contactent depuis Gradignan, mais aussi depuis d'autres établissements de la région. Puisque notamment il n'y a pas de centre de détention pour les plus longues peines en Gironde. Donc il peut y avoir beaucoup de personnes incarcérées dans ces établissements qui auront un projet de sortie à Bordeaux et que nous serons en mesure d'accompagner. Donc c'est consolider l'équipe, c'est renforcer nos partenariats avec notamment des entreprises pour offrir des opportunités professionnelles aux Wakers. Et avec les acteurs institutionnels et de l'insertion à Bordeaux pour travailler en complémentarité avec par exemple les structures de soins, avec des structures d'hébergement qui est aussi un sujet majeur pour les personnes qu'on accompagne.
1: C'est une feuille de route assez copieuse, mais ça ne doit pas vous déplaire.
0: Non, tout à fait. Et on bénéficie d'un enthousiasme quand même local qui est intéressant.
1: Merci Emmanuel pour avoir accepté mon invitation. Un grand merci aussi à Radio Campus qui nous donne l'opportunité de nous exprimer. Alors n'oubliez pas, vous pouvez nous réécouter via le podcast. À très bientôt pour une nouvelle chronique.
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3: Bonjour à tous. Aujourd'hui dans Planète Saveur, on s'intéresse à un snack devenu universel, le sandwich. Il est le symbole de la rapidité, le repas pratique que l'on peut manger partout, assis comme debout et à toute heure de nos journées. On le mange au jambon, au thon, aux crudités, au fromage, végétarien et avec autant de couches que l'on veut. Pourtant, l'histoire du sandwich n'est pas si récente. Elle commence au XVIIIe siècle et n'avait rien à voir avec la rapidité. C'est le quatrième comte de sandwich, Sir John Montagu, un noble anglais qui lui fait voir le jour. La légende raconte qu'il adorait les parties de cartes interminables et aurait donc eu l'idée de se faire servir ses repas, comme sa viande ou son fromage, entre deux tranches de pain pour ne pas salir ses précieuses cartes. Pour lui, il est donc question de paresse et d'astuce. Il pouvait, grâce à cette invention, ne pas quitter sa partie pour s'alimenter et de n'utiliser qu'une de ses deux mains. À ce moment-là, le comte sandwich invente donc, sans le savoir, le repas moderne d'aujourd'hui par excellence. Tout part donc d'Angleterre et il arrive chez nous en France au début du 19e siècle et se popularise dans les années 30 auprès des travailleurs pendant leur courte pause déjeuner. C'est ensuite étendu à toutes les classes sociales après la fin de la Seconde Guerre mondiale. Il se trouve que chaque pays ou culture possède sa version. Chez nous, on ne se passe évidemment pas d'une baguette fraîche et croustillante pour faire un jambon beurre ou une rosette cornichon. Tout simple mais très français. Chaque année, plus d'1 milliard de jambon beurre sont consommés en France. C'est énorme. Et aux États-Unis, la tradition depuis le 19e siècle, c'est le club sandwich. Minimum 3 tranches de pain, du bacon, des crudités, de la mayonnaise. En fait, le club sandwich, c'est un peu l'idée que l'on peut toujours y mettre une tranche de plus, à l'image des O-Buildings new-yorkais ou du Bigger is Better. Anouk vous prononcera peut-être mieux des termes anglais que moi. On le retrouve dans les diners, disponibles à toute heure du jour et de la nuit. Donc en effet, très adapté au mode de vie moderne américain, abondant, toujours plus haut et très généreux. Comme si au final, c'était le reflet culinaire de l'American Dream. Dans d'autres cultures, le sandwich prend d'autres formes, comme par exemple le kebab au Maghreb ou alors le pain pita avec des falafels au Moyen-Orient. Au Vietnam, on utilise du pain inspiré du pain français mais revisité avec de la coriandre. Cette inspiration vient de la colonisation passée de la France au Vietnam. Le sandwich est donc universel, il s'adapte, rassemble et en fait c'est simple, dans chaque endroit où il y a du pain, il y a un sandwich qui existe. Il dépasse les frontières mais reste bien sur la Terre, car oui, petite anecdote, en 1965, un astronaute de la NASA a tenté d'emporter un sandwich dans son voyage pour éviter la nourriture lyophilisée. Le problème, c'est que les miettes du sandwich flottaient et risquaient d'endommager les équipements. Depuis, les sandwichs sont formellement interdits dans le règlement pour aller dans l'espace. Aujourd'hui, on le tient dans une de nos mains et l'autre peut rester libre. Grâce à lui, on peut faire deux choses en même temps et on se dédouble. On mange en travaillant, on conduit, on tape sur le clavier. Je trouve que ce repas est tout à fait à l'image de notre société actuelle où tout va tellement vite, où il faut tout faire en même temps. Alors voilà, le sandwich, c'est plus qu'un repas express, c'est le reflet du monde. Ça nous montre l'adaptation constante de la nourriture aux mœurs. Le sandwich ouvre beaucoup de possibilités. Voyager lorsqu'on l'emporte partout avec nous pour un pique-nique, pas besoin de frigo. Il permet aussi aux étudiants comme nous tous ici de manger rapidement entre deux amphis ou deux TD et encore aux ouvriers ou aux routiers de manger sans vraiment beaucoup de temps de pause. Le sandwich est donc tout à fait en phase avec notre vie, pas besoin de pause, ni de table, ni de couvert. Il est aussi un peu le symbole de liberté, tant les possibilités de recettes et de formes, mais aussi car on choisit à quel moment on le mange et on oublie les codes de bon comportement à table que nous imposaient sans cesse par exemple nos grands-parents ou arrière-grands-parents. C'est aussi l'art de faire simple quand on n'a pas le temps. On peut à peu près tout y mettre, les restes du frigo, nos envies particulières. Mais là se pose une question essentielle sur le monde qui nous attend, toujours plus rapide. Est-ce que de plus en plus on mangera aussi vite que le rythme de nos vies ? Parce que c'est vrai qu'à notre époque, on se retrouve un peu coincé en sandwich, littéralement, entre deux tranches horaires. En effet, il est de plus en plus consommé. Donc à la suite d'un sondage fait entre 2000 et 2016, donc c'est pas très récent, mais au moins c'est sur une très longue période, on constate que les habitudes alimentaires des Français évoluent et le sandwich est troisième favori derrière le couscous ou encore la pizza. Il est tellement tendance qu'aujourd'hui on le retrouve sous plein de formes, à la boulangerie, sous vide au supermarché, dans les aires d'autoroute, mais aussi ceux venus de loin. Il est facile pour nous de manger un kebab ou une galette à la feta sans même quitter nos petites villes françaises. Après, il existe toujours des exceptions, car malgré son prix, la majorité du temps attractif, certains ont tenté d'en faire un produit de luxe et tendance, comme en 2023 à New York, quand un restaurant a proposé un sandwich pour $214. Mais bon, ce n'est pas la norme. En général, on peut s'offrir un sandwich très facilement pour le repas. Enfin, c'est tout dans Planète Saveur, et merci à tous de m'avoir écouté.
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Et ouais, changement d'ambiance. Salut tout le monde, j'espère que ça va. Alors, la semaine dernière, nous avions parlé de Rosalía de Sousa, une artiste qui mêle dans ses compositions bossa les sonorités jazz italiennes aux effluves tropicales du Brésil. Dans cette chronique, je vous propose de changer complètement de DA, puisque nous allons parler d'un style jazz un peu plus classique, tout droit venu des États-Unis, mais aussi de France. L'artiste dont nous allons parler aujourd'hui mélange volontiers la guitare manouche et le French swing à des compositions et reprises bien plus jazzy, lui conférant ainsi une identité sonore unique. Et c'est Madeleine Perroux, l'heureuse élue de cet épisode. Une découverte peut-être pour vous, mais aussi pour moi, puisque cette référence me vient tout droit de la musicothèque d'Arlette, notre doyenne de la radio et animatrice de la revue de presse des Hebdo, une formidable chronique que vous pouvez retrouver chaque vendredi à midi. Madeleine Perroux, c'est donc notre jazzwoman du jour. Et si ça ne vous dit rien, eh bien voici un premier petit aperçu.

fascine pour l'art et en particulier pour la musique, pour laquelle elle développe un fort intérêt. Au rythme de ses ballades, elle découvre dans les ruelles de Paris les voix de Billie Holiday, Edith Piaf et Bessie Smith, des chanteuses qui la marqueront à vie.

Getting Some Fun Out of Life, quatrième titre de Dreamland, le premier album de Madeleine Peru. Une composition originalement interprétée par Billie Holiday et ici réinterprétée par notre jazzwoman du jour. Sa voix ne trompe pas, elle annonce même la couleur. Madeleine arbore des sonorités jazz, tout droit venues des années 40. Une voix si particulière, volontairement rétro, Madeleine propose dans beaucoup de ses chansons un style à la fois vintage et contemporain, réarrangeant ses musiques à son temps. Et en effet, notre artiste affiche un grand intérêt pour les jazzwomen et autres chanteuses d'antan qu'elle découvre surtout à l'adolescence, puisque c'est tout juste atterri sur les pavés du sol parisien en 1987 qu'elle s'essaie à la guitare et au chant. Elle se met rapidement à jouer dans la rue, une activité qui prend de l'ampleur dans sa vie, au point où elle commence à sécher les cours pour fréquenter le Quartier Latin et ses artistes de rue. Elle y apprend leur musique et leur mode de vie et y rencontre son mentor, Dan William Fitzgerald, aka Showman Dan, de son nom d'artiste. C'est lui qui l'a fait évoluer sous les projecteurs de la ville Lumière, en la faisant jouer dans les stations de métro, les places publiques, puis les restaurants et autres clubs privés. Il finit par la faire intégrer le Lost Wandering Blues and Jazz Band, dont il est le leader. Du haut de ses 15 ans, Madeleine voit sa carrière décoller et commence à voyager pour se produire à travers l'Europe. Une aventure de 2 ans qui ouvre des portes encore plus grandes à notre chanteuse. Elle finit par partir pour New York en 1991. Elle y est repérée par Yves Beauvais, agent chez Atlantic Records, une agence avec laquelle elle finira par produire et sortir quelques années plus tard Dreamland, son premier album.

Et ça y est, notre Jazzwoman est lancée. En 2004, 8 ans après Dreamland, elle sort son deuxième album, Carrie's Love. Un album dont vous écoutez d'ailleurs le premier titre, Dance Me to the End of Love. Un gros succès parmi tous les succès de l'album. Dance Me to the End of Love est probablement une des interprétations les plus marquantes qu'elle ait pu réaliser. Et je dis bien interprétation puisqu'il est le titre original de Leonard Cohen. Bref, la carrière de Madeleine Perrot est lancée. 2 ans plus tard, elle sort Half the Perfect World, nouvel album et nouveau succès. Puis, en 2019, elle sort Bare Bones, un titre composé exclusivement de compositions nouvelles. Et en 2011, rebelote avec Standing on the Rooftop, 5e album solo. On y trouve quelques interprétations, notamment de titres de Bob Dylan, John Lennon ou encore Paul McCartney. Beaucoup de nouvelles compositions dont The Kind You Can't Afford, coécrit avec l'ex-bassiste des Stones, Bill Wyman. Parce que oui, Madeleine collabore avec de nombreux artistes, dont Klein, avec qui elle crée The Blue Room, un album hommage imaginé en 2013 en faveur de Ray Charles. Elik Adar, l'ingénieur son ayant travaillé sur l'album, a d'ailleurs décroché une nomination aux Grammy Awards dans la catégorie Best Engineered Album Non-Classical. Dans ses œuvres, notre jazzwoman expérimente et explore les thèmes et les manières de faire musique. En 2016, elle enregistre d'ailleurs dans une église anglaise, puis en 2019, elle rend hommage à George Floyd et au combat afro-américain avec Anthem, album à visée hautement politique.

Madeleine Perrault, c'est donc une chanteuse très tôt éprise de passion pour la musique et qui a gravé les échelons de la musique petit à petit en partant de la rue jusqu'à arriver sous les projecteurs des scènes européennes et américaines. Aujourd'hui autrice de 9 albums, elle continue à expérimenter et mêle jazz, blues, folk et pop, toujours influencée par les musiques européennes et afro-américaines des années 40 et 50, telles que la voix de Billie Holiday ou encore Ella Fitzgerald. Un style rétro que Madeleine assume pleinement, elle n'a pas fini de nous surprendre. Sur ce, je vous laisse avec La Javanaise, une musique de Serge Gainsbourg et réinterprétée ici par Madeleine Perrault, une reprise qu'on retrouve d'ailleurs dans la bande originale de The Shape of Water, un film qui a d'ailleurs remporté un Oscar en 2018.

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15: En ce moment a lieu la commission d'enquête sur l'audiovisuel public à l'Assemblée nationale. Juste petit contexte pour que vous suiviez tous. Depuis fin octobre dernier, l'audiovisuel public fait l'objet d'une commission d'enquête à la demande du groupe Ciotiste. Elle est présidée par Jérémy Patrier-Leitus, député Horizon, et son rapporteur Charles Alloncle, député Union des droites pour la République. Elle vise à examiner plusieurs points. Le premier, les thèmes développés et les angles retenus par le service public. En gros, de quoi on parle sur les chaînes publiques. Le second, vérifier l'objectivité et la traçabilité des processus de décision. Qui décide quoi et comment. Et enfin, faire le point sur les budgets consacrés à l'audiovisuel public. En gros, comment sont gérés les sous-sous dans un contexte politique obsédé par la réduction des dépenses. Le 2 février était auditionnée Léa Salamé, accompagnée des rédacteurs en chef du 20h de France 2, Hugo Planière et Julien Dupéré. Et oui, notre très chère présentatrice du 20h a dû faire face aux questions de Charles Alloncle. Et elle y a répondu avec beaucoup de maîtrise. Autre contexte pour ceux qui suivent pas trop les gossips politiques. En gros, depuis 2015, Léa Salamé est en couple avec Raphaël Glucksmann. Raphaël Glucksmann, c'est un député européen du parti Place Publique, régulièrement cité comme potentiel candidat à l'élection présidentielle de 2027. Et elle savait que la question viendrait, qu'elle serait insistante, voire soupçonneuse. Donc Charles Alloncle a posé la fameuse question.
16: Chacun le sait, mais le conjoint est le plus souvent la personne à qui l'on se confie en toute transparence, que l'on soutient, que l'on accompagne dans ses espoirs et aussi dans ses ambitions. Même si absolument personne ici ne doute de vos compétences journalistiques évidentes, quelles garanties concrètes apportez-vous aujourd'hui aux Français pour assurer votre impartialité, votre indépendance, tant dans le traitement de l'information que dans la ligne éditoriale du journal et plus particulièrement encore dans le choix et le traitement des invités politiques?
15: Face à cette question, Léa Salamé a répondu droit, sans haussement de voix, sans colère, avec une ligne très claire, indépendance et liberté de penser. Voici sa réponse.
17: Monsieur le Président, Monsieur le Rapporteur, je veux d'abord dire, ici, et c'est important, qu'avant d'être la femme de quiconque, je suis une journaliste indépendante, honnête et une femme libre.
15: Parce que oui, en 2026, nous les femmes, nous sommes encore obligées de rappeler que nous sommes libres. Elle ne nie pas la légitimité de la question et elle y répond par les faits. En 2019, lorsque son compagnon s'engage dans la campagne européenne, elle se retire de l'antenne le jour même. Et ce, malgré l'avis contraire de sa hiérarchie qui n'en voyait pas la nécessité. En 2024, elle applique la même règle lors des élections européennes. Donc pour demain, même principe.
17: Si les candidats, je sors de l'antenne.
15: Cette réponse, elle surprend personne. Elle a toujours été claire sur ce point. Lors de son arrivée aux 20h en septembre dernier, le principe avait déjà été posé par France Télévisions. C'est net, elle ne s'accroche pas, elle se retire. Mais sa réponse ne s'arrête pas là.
17: Je reçois près de 400 invités par an. Vous pouvez juger que mes interviews sont bonnes, moyennes ou ratées, mais jamais personne n'a pu entendre que mon compagnon ou quiconque tenait mon stylo. Je n'ai jamais fait une seule interview sous l'influence de quiconque. Et pensez-vous vraiment qu'en 2026, une femme pense forcément comme son mari, qu'une femme vote forcément comme son mari, qu'une femme prie comme son mari, qu'une femme fait ce que lui demande de faire son mari? Vous pensez sérieusement qu'on en est là? Je le pense pas, moi.
15: Elle précise qu'elle ne parle pas d'un principe féministe, mais républicain. Et retourne la question. Pourquoi se retire-t-elle à chaque fois? Et c'est par souci d'indépendance, pour ne pas abîmer le lien de confiance avec les Français, pour éviter le moindre doute, la moindre suspicion.
17: Mon indépendance, mesdames et messieurs les députés, c'est mon talisman. J'y tiens plus que tout.
15: Et elle conclut par ce perfect.
17: Et aujourd'hui, il est député européen. Moi, je mène mon travail en toute impartialité, en toute indépendance. Personne ne me tient le crayon. Et je ne suis pas une femme sous influence.
15: Franchement, c'est une réponse plutôt solide. Et on pourrait croire que le sujet est clos. Mais que nenni. Charles Alloncle pose une nouvelle question, clairement piégeuse. Pour le bonheur de tous, on va se l'écouter.
16: Est-ce que vous pensez vraiment que si vous étiez la compagne de Jordan Bardella, vous seriez aujourd'hui toujours à la tête du journal de 20h de France 2?
15: J'ai regardé l'audition dans son intégralité. Et je peux vous dire qu'à ce moment précis, la tension a été palpable dans la salle. On a même assisté à une petite chamaillerie entre le président de la commission, Jérémy Patrier-Leitus, et le rapporteur. Bon, la question, elle a un double sens. Grosso modo, votre compagnon est à gauche, donc c'est acceptable. Mais qu'en serait-il s'il appartenait au Rassemblement National? Toujours avec la même maîtrise, Léa Salamé espère tout bonnement que... Je cite, si la compagne de Jordan Bardella était journaliste, elle pourrait continuer à exercer sur une chaîne privée, comme publique. Charles Alloncle se défend en assurant qu'il poserait la même question à un homme. Il cite l'exemple de Laurent Delahousse en couple avec Marine Tondelier. À cet instant précis, l'audition bascule. On quitte la déontologie pour entrer dans une mise en scène politique. Et Léa Salamé, sans hausser le ton, recentre le débat sur ce qu'elle maîtrise. La règle, la transparence, l'indépendance. Au moment de ces questions, deux choses apparaissent clairement. D'abord, que le rapporteur teste la frontière entre vie privée et information publique. Et ensuite, en 2026, une femme peut être encore réduite à l'ombre de son compagnon. Et ça, c'est profondément désolant.

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Bonsoir chers auditeurs, bienvenue dans ce 8e épisode de Sound Power, votre émission mensuelle musicale et de société sur Radio Campus Paris. Aujourd'hui, nous allons parler de Prince, car le 21 avril, cela fera 10 ans que l'artiste aura disparu. Au programme ce soir, en première partie d'émission, nous allons groover sur les différentes chansons de Prince. En deuxième partie pour l'interview, nous écouterons Ersin Lebovitch, journaliste à France Info. Il a écrit le livre Prince Experience dans la tête du génie et nous racontera la vie que Prince a souvent cachée, une vie intense de surcréativité mais aussi rythmée par les souffrances. Et nous aurons également avec nous Belkacem Méziane, musicien et conférencier spécialiste des musiques afro-américaines. Il nous parlera de la question raciale et de la place de la musique noire dans la carrière de Prince. Je me souviens très bien de ce jour, le 21 avril 2016. J'étais à un vernissage d'une amie de mes parents et tout d'un coup, en regardant mon téléphone, j'apprends la nouvelle. Prince est décédé. Je suis restée clouée sur un canapé, encore choquée, en train d'essayer de réaliser que mon artiste préféré, celui avec qui j'ai grandi, a disparu. Alors pour moi, à l'approche de ce 21 avril, il était naturel de dédier une émission à Prince. Mais en faisant mes recherches, je suis tombée sur le documentaire d'Ezra Edelman, dédié à Prince, qui a été censuré par ses héritiers. Une des raisons, l'image donnée par le film ne serait pas avantageuse, surtout sous le regard des jeunes générations de 2026. Alors c'est une image, qui n'est certes pas plaisante et que beaucoup de personnes refusent d'aborder, mais qui, je pense, est importante autant pour les fans que pour les novices de Prince. Le multi-instrumentiste était piégé tout le long de sa vie dans son propre mythe, et il est temps de l'accepter en tant qu'humain. On commence notre histoire en 1976. À seulement 18 ans, il signe un contrat $1 million pour 3 albums avec le label Warner Brothers et produit lui-même sa musique. Seul Stevie Wonder avait cette liberté à l'époque. On écoute le morceau Soft and Wet du premier album de Prince, For You, sorti le même jour qu'aujourd'hui, le 7 avril 1978. Ce morceau, c'est la quintessence de tous les fantasmes sexuels d'un adolescent. Soft and Wet de Prince.

0: le plus beau morandum de l'histoire du morandum. Merci pour ça. Et merci, main innocente.
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4: Et quand il s'agit de parler de musique, on va convoquer en premier lieu une chanson, une mélodie, un texte, une interprétation des aspects techniques. Ce soir, Laurine, tu t'intéresses pour nous à une pochette, pochette d'album. C'est notre rubrique, Blonde Platine.
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4: Ben oui, Julie, oui, l'objet vinyle, l'objet CD ou l'objet pochette, en fait, on peut un peu l'oublier hein, à l'ère de la musique en streaming, mais c'est un élément qui fait souvent partie intégrante de la proposition artistique et musicale qu'est l'album. Et cette pochette, figurez-vous, chers auditeuristes et chers spectateuristes, ben, que je l'ai cachée, en fait, sous la chaise de l'un ou l'une d'entre vous. Donc, c'est un petit peu les chaises musicales, mais réinventées. Donc, je vais vous demander de regarder sous votre chaise, sous toutes les chaises de l'Assemblée.
0: Y compris celles non utilisées.
4: Y compris celles utilisées, mais où les gens discutent et n'entendent peut-être pas ce que je dis.
0: Faut ça cherche, je trouve, là.
4: Ouais, c'est un... Il faut regarder,
0: sous vos chaises. Il y a un cadeau, il y a un petit truc caché.
4: Et j'ai très discrètement scotché quelque chose. Et je vais vous demander du coup de me l'apporter si vous trouvez. Je crois que ça a été trouvé dans l'Assemblée. Voilà.
0: Est-ce que tu peux nous l'amener? Yes, merci.
6: Merci beaucoup.
0: Merci beaucoup.
4: Donc déjà, merci Léa d'être
0: faire le pupitre.
4: Exactement, d'être mon pupitre. Donc ouais, ce soir, je voulais vous parler de la pochette de l'album Cut du groupe de punk anglais The Slits. Littéralement, ça veut dire les fentes et c'est littéralement une référence à la vulve. The Slits, c'est un des premiers groupes de punk exclusivement féminin. Elle propose un punk incisif et espiègle aux influences plutôt reggae et dub, résolument politique, féministe et anticapitaliste. Et au-delà de la musique, c'est un peu la pochette, c'est un peu un manifeste et on va la décrypter rapidement ensemble ce soir. Donc on a une photographie sur la partie inférieure du cadre qui représente trois des membres du groupe. La photo, elle se détache sur un fond en monochrome violet. Dans la partie supérieure, sobrement, on va avoir le nom du groupe et puis le titre de l'album. Donc pas trop d'artifice et vous l'aurez compris, là ce qui est important c'est la photo. Et son autrice... c'est Penny Smith. Et ça vous dit peut-être pas grand-chose, mais Penny Smith, c'est aussi la photographe derrière une des pochettes d'albums les plus emblématiques de l'histoire de la musique. C'est l'album London Calling des Clash, sorti en 1979, tout comme cet album. Donc la scène de la photo, elle est capturée dans un jardin anglais, un mur blanc, un rosier grimpant et une haie en arrière-plan. Et puis au premier plan, on a Ariane Forster, Paloma Romero et Viviana Albertine. Trois membres du groupe, photographiés et mis en scène, le corps dénudé, recouverte de boue, le visage fermé. Les trois membres du groupe, elles adoptent une posture plutôt de guerrière. Elles se montrent fières et puissantes. Elles regardent l'objectif avec beaucoup de défiance et beaucoup d'aplomb. Elles apparaissent en fait en dehors du regard masculin et c'est Viviane Albertine qui le dit elle-même, je cite « Nous savions, puisque nous n'avions pas de vêtements sur nous, que nous devions paraître agressives et fortes. Nous ne voulions pas encourager le regard masculin, sous-entendu un regard sexualisant et fétichisant. » La pochette de l'album Cut, c'est une manière de se réapproprier ou de ne pas se laisser déposséder de son corps dans une industrie musicale où on attend que celui-ci représente un certain nombre de standards de manière à satisfaire le regard de l'autre, de celui qui observe et qui scrute. La pochette de l'album Cut, c'est un étendard portant des revendications et s'ancrant vraiment dans le mouvement punk, un mouvement musical contestataire, mais pas uniquement musical, parce qu'il aura aussi une influence importante esthétiquement, politiquement et de manière sociétale. Et la pochette d'album, c'est un peu une forme de lutte graphique, aussi parce qu'elle est tangible. Elle est portée par l'objet vinyle, l'objet CD ou cassette. C'est un objet qu'on achète, qu'on emprunte, qu'on se prête et qu'on partage et qui participe à nourrir nos récits et à construire des ponts entre nous. Et ce soir, ça en est un exemple. Donc pour accompagner les images et nos imaginaires, un peu de musique et tout de suite, le titre « I heard it through the grapevine » dans Sortez les briquets.

0: C'était le groupe The Slits avec le titre I Heard It Through the Grapevine. À l'instant, dans Sortez les briquets. Merci Laurine de nous avoir fait découvrir ce groupe fondateur du mouvement punk au féminin.
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2: Dans la grande galaxie de la musique, il y a les artistes, musiciens et musiciennes, interprètes, compositeurices, il y a les productrices et il y a les labels. Nous, chez Sortez les briquets, on trouve qu'il y a des méchants et des gentils labels. Ce soir, on va parler des gentils.
3: Il y a quand même des gentils labels. Oui, des gentils labels.
4: Et oui, ici, on adore les labels qui donnent leur chance aux personnes minorisées de genre. De base, comme ça, je ne suis pas super connaisseuse et donc j'adore partir à la recherche de ces petites pépites. Même si j'avoue tout de même que c'est un peu laborieux. Alors surtout qu'en général, je me rajoute une petite difficulté supplémentaire, parce que moi j'adore le rock, donc du coup je vais plutôt fouiner dans le rock. Mais j'arrive toujours à mes fins. Alors, la preuve, encore, avec une fois, avec un label indépendant américain de punk, on reste dans le thème, et de rock alternatif, géré par des personnes queer et trans. J'ai nommé le label Get Better Records. Alors, il a été fondé dans les années 2000 et s'est imposé comme une structure centrale de la scène punk queer, mêlant activistes politiques, entraide communautaire et sortie de disques plutôt variés. Alors, Get Better Records est né dans la sphère do it yourself punk, avec un objectif clair, contrer la sous-représentation des artistes queer et, dans le punk, dans le hardcore et l'alternatif. Le label revendique une ligne explicitement queer et trans, centrée sur la visibilité, la sécurité et l'autonomie des artistes LGBTQIA+. Alors au-delà des sorties de disques, le label fonctionne comme un espace militant. Les bénéfices sont reversés à des caisses de solidarité. Il y a des compilations caritatives et des prises de position antifascistes et antiracistes. Et parmi les groupes que représente Get Better Records, on retrouve le groupe Gladi, qui a signé avec le label tout récemment, ça date de novembre 2025. Alors je ne connaissais pas ce groupe, hein, j'ai juste arpenté le site et j'ai vu qu'il y avait beaucoup d'artistes, et Gladi a attiré mon attention. C'est un groupe de indie rock originaire de Philadelphie, formé autour de la chanteuse, guitariste et compositrice Augusta Koch, une chanteuse qui est connue pour son travail dans le groupe punk emo Cayetana. Bon, je ne connaissais pas non plus, donc il faut aller écouter les chansons. En tout cas, avec Gladi, elle s'éloigne un peu du punk frontal pour aller vers un son plus indie rock, parfois shoegaze, parfois folk, mais toujours très mélodique. Le groupe s'est construit comme un vrai projet collectif avec plusieurs musiciennes nées de la scène indépendante de Philadelphie. Depuis 2020, à peu près, le groupe il change à peu près tout le temps de membres. Et depuis novembre 2025, le groupe est composé de 5 membres, dont bien sûr la chanteuse Augusta Koch au chant et à la guitare. Alors Gladi mélange des guitares aériennes, des montées plus nerveuses et une écriture très personnelle portée par la voix reconnaissable d'Augusta. Le morceau que je vous propose d'écouter tous ensemble, c'est Brace Yourself, issu de leur 3e album, No Need to Be Lonely, sorti cette année. Brace Yourself est un morceau à la fois fragile et énergique, construit sur des guitares qui montent progressivement avant de laisser éclater toute la tension du morceau. Alors, une chanson voilà, qui parle de l'angoisse ressentie pour une copine malade et de la façon dont ce genre d'épreuve peut rappeler ce qui compte vraiment dans la vie. Elle critique un peu la routine quotidienne et les préoccupations superficielles en encourageant à se recentrer sur l'essentiel et sur les personnes qu'on aime. C'est important. Alors, en tout cas, c'est une bonne entrée en matière dans l'univers du groupe. Et on l'écoute tout de suite.

0: Gladys, le titre, pardon, je la refais. Waouh, il fait chaud, hein. Il fait chaud. Gladys, le titre Brace Yourself, donc une artiste du gentil label punk queer Get Bitters Records, qu'on vous invite à explorer davantage. Merci, merci Steph, hein, pour cette belle découverte et de parfaire notre culture musicale encore.
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3: La prochaine chronique, elle s'appelle « Dans mon mood » et elle permet à l'une de nous de livrer son état d'âme ou sa take du moment. Ce soir, c'est Anna qui s'y colle et elle va réchauffer nos cœurs car il paraît qu'elle a envie de nous appeler par des jolis petits noms tout doux, mais en allemand.

0: Bermuda.
1: Alors, la langue allemande a un grand avantage. C'est une langue Lego, en fait. On peut combiner des noms à l'infini et faire des mots méga longs. On est un peu connu pour ça, d'ailleurs, les mots où on comprend plus rien, tellement ils sont longs. Par exemple, une petite boîte d'allumettes, c'est 4 mots en français et juste un seul mot en allemand. C'est Streichholzschächtelchen. Vous pouvez l'essayer, je sais, il y a des germanophiles dans le public. Streichholzschächtelchen, si vous le sentiez, voilà. Alors, langue Lego, c'est bien pour les gens qui veulent apprendre... Enfin, c'est pas bien pour les gens qui veulent apprendre l'allemand, mais c'est bien pour inventer des petits noms doux, créatifs. La chanson que je vous ai amenée avait pour but d'être la chanson d'amour la plus générique possible. Et donc, la musicienne Paulina Carolina a choisi les pires petits noms possibles. On a, par exemple, Hasi Pupsi, c'est mon petit prout de lapin. Mäusebäckchen, c'est petite joue de souris. On a Zuckermäulchen, c'est petite bouche de sucre. Et Engelsherzchen, c'est petit cœur d'ange. Voilà. C'est mignon, mais c'est aussi très, très, très kitsch. Mais en vrai, en français, il y a des petits noms un peu, on va dire, chelous aussi. Enfin, mignons, mais aussi chelous. Déjà, il y a un truc avec le poulet. On a ma poule, ma cocotte, ma poulette. C'est un animal mignon, ok, mais c'est surtout un animal beaucoup mangé, en fait. Et c'est pas beaucoup, non plus trop. Le plus grand compliment de ressembler à un poulet. Enfin, je sais pas. Au choix.
2: Ça dépend
1: choix.
2: Du poulet.
1: Ça dépend du poulet, ouais, peut-être. Aussi, les chats sont très en mode avec Minou, Minette, Chaton. Ce que, par contre, je comprends complètement. Bisous à Scarlett, à cet endroit.
3: Oh, on applaudit Scarlett.
2: Donc le chat de Laurine, hein, pour ceux qui ne savent pas.
3: Inattendu, j'adore.
1: Mais aussi d'autres animaux comme Biche et Lapinou. Et la meilleure, c'est ma puce. Ça, c'est vraiment... c'est quoi, ça, comme compliment? Je t'aime, babe. Tu es mon parasite préféré. Tu es la tique de mon cœur. Je sais pas. C'est peut-être plus le...
2: C'est la sonorité.
1: Oui, la sonorité, ouais. Que le sens. Mais bon, de l'extérieur, ma puce, ma poule, c'est pas si romantique, finalement. Mais bon, du coup, peut-être Hasi Pupsi, le petit prout de lapin dans la chanson, c'est pas si grave, finalement.

0: Eh ben, merci Anna, notre assipoupsi, pour cette chanson. Je ne sais pas vous, mais moi, ça me donne de l'inspiration pour exprimer mon amour de façon plus créative.
1: Oui, c'est clair.
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3: Allez, on poursuit cette émission avec un angle littéraire, dans un registre beaucoup plus sérieux. Léa, tu voulais nous faire entendre la voix d'artistes palestiniens et palestiniennes. C'est notre rubrique lecture.

0: Comme l'explique l'artiste et autrice Cécile C dans un post Instagram qu'elle avait fait paraître au printemps dernier, l'un des ressorts de la pensée raciste coloniale, c'est de faire percevoir la population colonisée comme étant indigne d'autre chose que la colonisation. À ce titre, elle cite France Fanon qui, dans son livre Peau noire, masque blanc, explique que le colonisé est perçu comme un être à part, en dehors de l'humanité, un être inférieur, un être sans culture, sans histoire, sans avenir. Cette définition du colonisé, dit-elle, est à mettre en regard avec la définition de culture proposée par Patrice Meyer-Bich, un penseur des droits culturels. Ici, la culture recouvre, je cite, les valeurs, les croyances, les convictions, les langues, les savoirs et les arts, mais aussi les traditions, les institutions et les modes de vie par lesquels une personne ou un groupe exprime son humanité et les significations qu'il ou elle donne à son existence et à son développement. La culture, ça fait donc partie intégrante de la dignité humaine. Alors j'avais envie de partager à la fois un poème et un morceau de musique d'artistes palestiniens et palestiniennes. Bien sûr, la question palestinienne emmène bien plus loin que ce qu'une simple chronique permet de faire. En arrière-plan, il y a tant de colère et de dégoût pour le génocide et le niveau de violence innommable perpétré par l'État d'Israël. Ce soir, on va modestement utiliser le micro pour faire résonner des voix palestiniennes et refuser leur effacement. La poésie d'abord, avec un texte de Refat Al-Harir, poète et écrivain né en 1979 à Gaza, ciblé par un bombardement israélien le 6 décembre 2023. Il enseignait la littérature anglaise, avait cofondé l'association We Are Not Numbers, mettant en lien des autoristes expérimentés avec de jeunes autoristes de Gaza. Son texte s'appelle « Que cela devienne une histoire » et s'est publié aux éditions Libertalia dans un recueil intitulé « Que ma mort apporte l'espoir », poème de Gaza.
1: S'il est écrit que je dois mourir, il vous appartiendra alors de vivre, pour raconter mon histoire, pour vendre ces choses qui m'appartiennent, et acheter une toile et des ficelles. Faites en sorte qu'elles soient bien blanches, avec une longue traîne, afin qu'un enfant, quelque part à Gaza, fixant le paradis dans les yeux, dans l'attente de son père, parti subitement, sans avoir fait d'adieu, à personne, pas même à sa chair, pas même à son âme, pour qu'un enfant, quelque part à Gaza, puisse voir ce cerf-volant, mon cerf-volant à moi, que vous aurez façonné, qui volera là-haut, bien haut, et que l'enfant puisse un instant penser qu'il s'agit là d'un ange revenu lui apporter de l'amour. S'il est écrit que je dois mourir, alors que ma mort apporte l'espoir, que ma mort devienne une histoire.
0: Ce poème, j'ai choisi de le mettre en lien avec un morceau d'une artiste qui a beaucoup utilisé la poésie dans son art. Cette artiste, c'est Rim Banna. Elle est considérée comme l'une des grandes voix de la musique palestinienne contemporaine. Elle est décédée en 2018 des suites d'un cancer du sein. Rim Banna, elle est connue pour son travail de préservation du patrimoine musical palestinien. Elle a entre autres interprété de nombreuses chansons et comptines traditionnelles et mis en musique des poèmes palestiniens signés de la main de Mahmoud Darwish ou bien encore Sami Al-Kassim. Rim Banna, elle utilisait la musique comme un outil d'affirmation culturelle pour défendre l'existence du peuple palestinien, préserver la mémoire, résister à la domination, à l'effacement culturel et transmettre aux générations futures. Le morceau que j'ai choisi de jouer ce soir s'appelle « The Son of Love ». Ça n'est pas son morceau le plus politique, mais il rappelle une chose essentielle. L'amour réchauffe, il éclaire les cœurs, et pour une artiste comme Rim Banna, préserver cette capacité à aimer, à créer, c'était déjà une forme de résistance. Ce morceau, il est un peu comme le cerf-volant dans le poème de Refat Al-Harir. Il est semblable à un ange revenu apporter un peu d'amour.

0: Merci Léa pour ce magnifique morceau de Rimbana et ce très beau poème de Refat Alarir.
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2: C'est l'heure maintenant de l'une des rubriques les plus mignonnes, tendre et nostalgique de Sortez les briquets. Je veux bien sûr parler de la rubrique Rebel Kids. Pendant 4 ans, on a eu le plaisir d'écouter Gwen, la fille de Steph, qui a 10 ans maintenant, nous parler de ses chansons et de ses artistes préférés. Et depuis l'année dernière, on s'est mis aussi dans la meute. On s'est partagé des tubes de notre enfance, des morceaux remplis de souvenirs, témoins d'une époque déjà lointaine. Ce soir, pour cette dernière de Sortez les briquets, on a voulu entendre ce que les kids d'aujourd'hui ont à nous offrir en matière de musique. Et ça tombe bien, puisque ici, au Grand Vite, nous sommes justement entourés d'enfants. L'occasion était donc trop belle pour leur tendre le micro. Julie, c'est toi qui t'en es chargée quelques heures plus tôt. Est-ce que la pêche était bonne?
5: Alors, je ne dirais pas que la pêche a été mauvaise, mais où étiez-vous, les enfants, il y a 2 heures? Parce que je vous ai cherché partout. À 16 heures, vous n'étiez pas là. Et moi, j'avais besoin de vous pour que vous me parliez de vos musiques. Alors,
6: on était à l'école.
5: Oui, ben voilà, Julie.
7: Il y a quoi, en fait? Il était à l'école.
5: Alors, bon, j'ai réussi à voir une personne, une petite fille, je la remercie très fort et du fond du cœur. Les autres, du coup, j'ai changé un petit peu l'angle, je suis allée voir les adultes pour leur demander plutôt leurs souvenirs d'enfance. Je vous propose d'écouter ce que j'ai récolté 2 heures auparavant.

0: Donc qu'est-ce que tu écoutes comme, comme musique?
1: Gazelle, c'est Shakira.
0: Et pourquoi tu l'aimes bien cette chanson?
1: De danser. Parce que j'aime trop ça depuis, mais on ne le regarde plus.
2: Ma maman écoutait Véronique Sanson. J'ai souvent les chansons de Véronique Sanson à la maison. Et après, c'est vrai que c'était très, très masculin quand même. Juste ma mère qui. Ma maman qui chante à haute voix et qui. Ça lui fait plaisir, ça, elle est joyeuse, elle est. C'est le seul moment où. Où je trouvais qu'elle avait des moments pour elle en fait. Donc c'était un moment joyeux pour elle et moi ça me faisait plaisir en fait.
3: Ah bah quand j'avais 5-6 ans, on va dire ça. À la maison, le club Dorothée, toute mon enfance, les dessins animés, voilà. Ah, la danse qu'elle faisait. Oh, c'était tournée en rond, puis elle était là à chanter au milieu avec des animaux, je crois, en, ou des déguisements. Oui, c'était ça. Une petite chorégraphie facile. Oh, la joie, moi j'étais très contente. Meilleur moment de ma journée. Évidemment.
4: Bah, enfant, j'ai les clubs Dorothée, quoi. Club Dorothée et les mini-cums, donc je sais pas quel. Si, il y avait un. Il y avait Vanessa Paradis dans les mini-cums, par sa marionnette de substitution. Ça m'évoque moi en train de goûter avec mes frères, en train de manger des BN chocolat noisette trempés dans du lait frais. Voilà ce que ça m'évoque. C'était un très bon moment. L'école était finie, donc c'était forcément un bon moment.
3: Eh bien, merci.
0: En primaire, j'étais très fan de Britney. C'était au moment du clip de Toxic. Et j'avais plein de posters dans ma chambre. Et j'ai le souvenir quand même de que c'était assez mal vu par mes parents. Mais je bataillais quand même pour pouvoir regarder le clip et avoir les posters dans ma chambre. Moi, mes parents me faisaient un peu écouter... Je le prononce toujours mal, c'est... Saadé ou Chad, Chadé, c'était pour Smooth Operator. Et je sais que mes parents, ils l'aimaient beaucoup, ils l'a passé beaucoup dans la voiture quand on voyageait, donc voilà. En général, il faisait beau, les fenêtres étaient ouvertes, j'étais avec mes sœurs, donc c'était bien quoi, on était toutes les trois. Parfois on chantait un peu mal, du coup, parce qu'on parlait pas anglais, mais voilà.
5: Donc moi, je pense à Marie Laforêt, notamment la chanson Yvan, Boris et moi. Lorsque nous étions encore enfants. C'est une chanson dont on avait le CD dans la voiture, que ma mère adorait, et du coup je me souviens qu'on l'écoutait beaucoup sur la route des vacances quand on descendait voir ma famille au Portugal. Et donc même aujourd'hui c'est pas fréquent que je l'entende parce qu'elle passe pas souvent à la radio, mais si elle passe à la radio je suis tout de suite reprojeté enfant sur le siège arrière et puis on chantait avec les parents et tout, donc ouais, c'est vraiment un souvenir très marquant d'été, de 18 heures de route en voiture avec mon frère à l'arrière à chanter cette chanson.
6: Ouais, donc beaucoup Mylène Farmer que j'écoutais surtout en début d'adolescence. Entre 13 et 16 ans, par là, j'écoutais beaucoup Mylène Farmer. Enfin, en tant que personne queer, je trouve ça important aussi d'avoir des représentations, donc c'était plutôt ce genre de...

0: Eh ben, bah merci Julie pour cette super idée et ce montage, c'est génial. Merci aux enfants petits et grands d'avoir répondu au micro, en tout cas. Nous, on a adoré ce moment. Vive la musique et vive les Rebel Kids. Hein.
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2: C'est bientôt la fin de cette émission. Mais avant de se quitter, on voulait partager avec vous, public, deux des trucs qu'on aime le plus au monde ici dans Sortez les briquets. Le karaoké, Diams. Donc si je fais l'addition, karaoké plus Diams, ça dit karaoké de la boulette. Juste après ça. Vous l'avez peut-être reconnu, c'est Afida Turner, c'était mon kiff. On aurait aimé que Diams soit parmi nous ce soir, mais à défaut, je vous propose qu'on chante tous et toutes ensemble cette chanson iconique qui signe l'identité du générique de l'émission et qui nous a valu aussi un souvenir mémorable lors de l'opening de la saison 2 aux Ateliers du Vent. C'était en 2023. Alors, on va pouvoir s'échauffer la voix, les filles, public, on peut se lever si vous le souhaitez. On va allumer la télé. On est les enfants de la télé, Club Dorothée, tout ça. Et puis, on va pouvoir commencer le karaoké quand c'est bon,
3: techniquement. On a un petit problème technique, visiblement. Non, c'est bon ?
2: Ça marchait tout à l'heure, ça ne marche plus et il va falloir meubler. Vous êtes chaud de faire un karaoké ou pas ?
3: C'est ma faute, je n'avais pas branché.
4: Là, c'est branché.
2: C'est bon, on va pouvoir y aller.
3: C'est bon, j'y vais ?
2: Diams, la boulette, tout de suite.
3: Allez, c'est parti pour le karaoké.

0: Michaels.
1: Bravo. Vous êtes trop trop chaud, bravo. Merci beaucoup public, on savait qu'on pouvait compter sur vous, public fiable et public en feu. Alors on est essoufflé, on est euphorique, mais il reste à vous dire un gros gros merci d'être venu pour cette soirée de fin de saison de Sortez les briquets.
2: Merci également au Grand 8 pour son accueil chaleureux. Merci aux bénévoles Cesse, Roman, Clara et Benoît de nous avoir prêté main forte.
1: Merci.
2: Et merci à la radio Scylla pour le prêt du matos et pour la diffusion sur les ondes depuis 2022.
3: Merci à l'Ubu et à l'Antipode pour les concours organisés ensemble afin de faire vivre la musique en live à nos éditeuristes. Merci à tous nos partenaires qui nous ont soutenus pour les tombolas des openings aux Ateliers du Vent. Merci à la MJC Bricchini et à la Maison Trop Cool pour l'accueil de nos plateau en public.
4: Merci à Victoria, Juliette, Manon et Kiki, des anciennes de la Meute, d'avoir partagé l'amour de la musique avec nous lors des précédentes saisons. Merci spécial à Kiki pour ce twin tattoo légendaire. Merci à vous les filles, Steph, Anna, Julie, Laurine et Maëlie, qui n'est pas avec nous ce soir, qu'on embrasse très fort pour cette aventure radiophonique, pour l'amitié et la complicité scellée au fil des épisodes. Et merci à Gwen aussi pour les chroniques rebelles.
1: Et merci à Léa.
5: On est
6: émus Léa, ce soir.
5: Merci Léa. Et en fait, vous n'êtes pas du tout émus. Là, je suis en train de dire, on est émus ce soir.
4: On est très émus. Non, le public voit pas. On est un peu loin, mais on est très émus.
5: Je suis à ça de chialer.
4: Oui, moi aussi.
5: Là. Bon, on est quand même émus de se quitter ce soir, un signe à la fin de l'émission, malgré tout. Hein, on est surtout heureuse et fière d'avoir fait vivre ce beau projet, d'avoir participé à notre échelle à la mise en lumière des artistes minorisés de genre. Écouter, soutenir, acheter la musique lorsqu'on le peut et programmer, diffuser, médiatiser ces artistes, c'est participer à changer l'ordre des choses aussi dans le milieu musical, encore trop inégalitaire. Les chiffres d'ailleurs parlent d'eux-mêmes. Selon le dernier diagnostic publié par HF Bretagne, en musique actuelle, seuls 28% des groupes programmés sont menés par des femmes et 75% des artistes sur scène sont encore des hommes. Face à la baisse des moyens...
4: Indignez-vous.
5: Quelle réactivité. Donc, on le sait bien, les moyens baissent et ce sont toujours les personnes minorisées qui subissent en premier le recul des efforts dans un secteur qui est déjà bien fragilisé. Alors, s'il vous plaît, on reste mobilisés.
7: Ça se fait tout seul.
2: Et même si on est ému et peut-être un petit peu triste, la soirée n'est pas terminée puisque Laurine et Léa enchaînent tout à l'heure sur un DJ set avec leur duo Double Hell.
4: Mais avant, on va manger quand même.
2: Pour nous faire danser jusqu'à 23h45, minuit si vous êtes très gentil et très engagé, avec des morceaux 100% Sortez les briquets puisque 100% artistes minorisés de genre.
3: Quant à nous, chers auditeuristes, il ne nous reste plus qu'à vous dire le dernier, mais aussi le plus gros des merci. Merci pour votre écoute, votre fidélité, tous vos messages, vos courriers du cœur, vos coups de cœur musicaux, vos sourires et vos danses lors de nos événements en public. On a été gâtés de vous rencontrer par le biais des ondes. On rend l'antenne pour la dernière fois. Salut et bonne soirée sur les ondes de Scylla.
1: Gros bisous.

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3: Bonjour à tous et merci de nous écouter pour cette nouvelle émission de La Voix de la Passion. L'année avance, c'est le 8e épisode, si je ne dis pas de bêtises, de La Voix de la Passion. Ça aurait dû être le 5e, le 4e. Et on a eu beaucoup de soucis avec l'enregistrement de cette émission. Et on est content de finalement le faire. Pour ceux qui nous écoutent depuis un petit bout de temps, vous commencez à reconnaître nos voix. Moi, je m'appelle Anatole, j'ai 24 ans, je suis journaliste. Et je suis avec Morgane à la régie. Salut Morgane.
8: Salut Anatole, toujours le fidèle acolyte. J'ai 26 ans. Journaliste également.
3: On va rentrer rapidement dans le vif du sujet parce que c'est un sujet qui nous tenait à cœur. Quand on a préparé différents sujets pour l'émission La Voix de la Passion, on y a pensé directement. On va parler d'animaliers aujourd'hui, de la protection animale. Pour cela, on est avec Malvina. Bonjour Malvina.
9: Bonjour.
3: Bon, alors, pour expliquer un peu à nos auditeurs, ça fait plusieurs mois qu'on essaye de se voir. Une fois, c'est nous qui ne pouvons pas, puis c'est toi, etc. On a eu chacun des soucis respectifs. Finalement, on a réussi et c'est très chouette. Et d'ailleurs, c'est ce qu'on se disait avant l'émission, c'est qu'au final, l'émission sort en mai. Et on approche de l'été. L'été, c'est trop bien, il fait beau, il fait chaud. Mais c'est aussi une saison malheureusement très connue pour les abandons du fait des vacances et de toutes ces raisons-là. Les gens ont peut-être moins de scrupules malheureusement à abandonner leurs animaux de compagnie et leurs animaux en général. Bon, avant de rentrer dans le cœur du sujet, La Voix de la Passion, c'est quoi ? C'est une émission qu'on a créée avec Radio Campus Angers sur le 103 FM en début d'année, en septembre. Morgane et moi, on est journalistes indépendants. On a également créé notre média sur des réseaux sociaux qui s'appelle Schweppes, Schoueps sur YouTube. Et cette émission, elle a pour but de vous faire rencontrer des personnes au parcours inspirant, des personnes généreuses, engagées et dévouées. Vous pouvez d'ailleurs écouter nos épisodes précédents en replay sur le site de Radio Campus Angers et sur les plateformes de streaming La Voix de la Passion, voix avec un E. Les formalités sont dites. Malvina, on t'a entendu un tout petit peu. Est-ce que tu peux te présenter en quelques mots, nous expliquer qui tu es, ce que tu fais et aussi de quelle association tu fais partie et que tu représentes aujourd'hui?
9: Bien sûr. Alors du coup, moi je suis Malvina, j'ai 28 ans. Je fais partie de l'association Une patte dans la main depuis 4 ans et ça fait 3 ans que je suis que je fais partie du bureau. Actuellement, je suis vice-présidente et secrétaire de l'association depuis 2 ans là. Voilà, et ça nous prend beaucoup de temps, beaucoup d'énergie. À côté, je ne travaille pas, en fait je suis en incapacité de travail due à une pathologie et du coup c'est pour ça que je mets mon temps libre au profit de l'association.
3: C'est super. Et c'est une association, Une patte dans la main, qui rayonne seulement à Angers ou est-ce qu'elle est présente dans toute la France?
9: Alors, l'association est basée sur Angers. On intervient majoritairement dans le Maine-et-Loire. On a pas mal de familles d'accueil en Loire-Atlantique, un petit peu en Mayenne. Voilà, mais c'est majoritairement en Maine-et-Loire. C'est aussi dans le Maine-et-Loire qu'on a des communes conventionnées. On en reparlera tout à l'heure, mais voilà, c'est surtout dans le 49.
3: C'est chouette de te recevoir parce que c'est vrai que, bon, déjà, c'est un sujet, on l'a dit en début d'émission, mais qui nous tient à cœur. Morgane et moi, on a voyagé en Asie, on voyait aussi beaucoup, beaucoup d'animaux sur les, enfin, abandonnés, etc. Et même de manière générale, je pense qu'on est assez sensible à cette cause, mais comme j'espère des personnes qui nous écoutent. Et puis, en plus, tu as un profil, c'est vrai que si tu ne travailles pas à cause d'une incapacité de travail, et là, tu te consacres à 100% à quelque chose qui te passionne, hein. On est vraiment dans le cœur du sujet. J'imagine que tu dois avoir une passion pour les animaux parce que tu nous disais avant l'émission, là, tu as mis ton téléphone en sourdine parce que ça sonne beaucoup.
9: C'est ça.
3: C'est comme un travail à plein temps, finalement.
9: Complètement. Ouais, même pire. Plus. C'est du 24-24 et c'est du 7 jours sur 7. Voilà, les demandes de prise en charge, d'abandon, les signalements, etc. Voilà, il n'y a pas d'heure pour ça. Et c'est du 24 heures sur 24.
8: Et on espère que ça va donner envie peut-être à certains qui ne peuvent pas travailler aussi pour rejoindre des associations et utiliser leur temps pour des belles causes.
3: Ouais, quand c'est possible, c'est vrai qu'il y a toujours besoin. Là, apparemment, vous avez des étudiants qui vont venir vous aider à refaire le site de l'association, donc c'est chouette. Comment elle fonctionne, l'association, concrètement? Vous n'avez pas de locaux, enfin, c'est pas un refuge en tant que tel, en fait, c'est ça?
9: Complètement. Alors, du coup, tous nos animaux sont placés en famille d'accueil, donc on n'a pas de refuge, on ne fait pas non plus fourrière, comme par exemple la SPA d'Angers ou l'association Un cœur sans toit. Voilà, tout, en fait, à partir du moment où on prend les animaux en charge, on les place immédiatement en famille d'accueil. Je ne l'ai pas précisé tout à l'heure, mais du coup, on s'occupe de tout ce qui est chien, chat, nac, animaux dits de ferme. Donc voilà, on prend en charge tous les animaux. Voilà, exactement.
3: C'est un beau challenge, parce que j'imagine que récupérer des animaux maltraités ou enfin, pour les protéger, ça va être très courant, mais avoir des gens pour les accueillir, c'est
9: complètement.
3: C'est...
9: Ah bah, on
3: Il y
9: refuse.
3: En a beaucoup chez toi.
9: Chez moi, je faut pas parler de ce sujet.
3: non,
9: en fait, c'est surtout que aussi quand on fait famille d'accueil, on s'attache beaucoup et qu'après c'est très compliqué de les faire adopter. Et donc, alors on appelle ça chez nous devenir famille d'accueil en carton, c'est-à-dire qu'en fait on les aime trop pour les laisser partir et au final on se retrouve on les sauve mais au final ils restent à la maison et on devient nous-mêmes adoptants. Donc moi à la maison j'ai trois chats que j'ai adoptés issus de sauvetage et j'ai actuellement encore une femelle que j'ai biberonnée, que j'ai récupérée, elle avait 10 jours avec ses frères, où c'était du biberonnage tous les 2 heures jour et nuit. Alors... Et donc actuellement, un an après, elle est encore à la maison, elle a des soucis de santé, donc du coup, elle reste en famille d'accueil pour le moment. Et je pense pas qu'elle partira non plus après. Quoi.
8: Ça doit être dur de jouer avec vos émotions comme ça.
9: Complètement, ouais. Bah, surtout en plus quand c'est du biberonnage. Leur santé est très fragile, ils n'ont pas de maman, à tout moment ils décèdent. Moi en plus, donc là, la petite que j'ai, elle se mettait à faire des hémorragies comme ça, on ne savait pas pourquoi. À chaque biberon, à toutes les 2 heures, on ne savait pas en fait si elle allait survivre. Et donc forcément, on s'attache encore plus quand c'est comme ça.
3: C'est un peu un mélange d'émotions positives parce que c'est mignon et on a envie de décaliner en même temps de la tristesse parce que ça fait tellement vulnérable.
9: Complètement.
3: On va commencer le cœur de l'émission. Comme toujours, on commence par un quiz et c'est celui qui est en régie qui s'en occupe. Donc là, c'est Morgane qui te fera un quiz de 5 questions. Ensuite, on aura un temps d'interview pour mieux te connaître, toi, ton parcours. Qu'est-ce qui fait que tu aimes autant les animaux? Est-ce que c'est depuis l'enfance? Voilà. Comment ça t'en arrive là? Et ensuite on aura un micro-trottoir où on allait demander aux personnes on a posé des questions sur justement la protection animale à des jeunes et on terminera par 2 mises en situation, nos classiques mises en situation pour faire face à des situations concrètes et savoir comment réagir. Morgane, pour le quiz, est-ce que t'es prête, Malvina?
9: Je suis prête.
3: Allez, c'est parti.
8: Et attention à nos auditeurs endormis avec ce petit coup de sifflet. Bon, pas de pression, c'est un quiz volontairement farfelu. N'hésitez pas à jouer d'ailleurs chez vous, il y a 5 questions. Malvina, tu vises combien? C'est la première question.
9: 4 sur 5.
8: 4 sur 5,
9: ça
8: allez.
9: Ça laisse un petit droit à l'erreur.
8: Ça laisse une petite marge, surtout que c'est Anatole qui a écrit les questions et on le connaît, il est redoutable.
3: Monsieur.
8: Alors, première question, lequel de ces animaux n'est pas considéré comme un NAC, un nouvel animal de compagnie? On a le lapin, on a le phasme, on a le putois et le renard. Ça commence fort.
9: Le phasme?
8: Eh bien, malheureusement, ce n'est pas le phasme.
3: C'est étonnant.
8: C'était le renard. Et honnêtement, ce n'est pas facile de trouver un animal qui n'est pas un NAC, tant la liste est grande. On trouve vraiment des animaux de toutes les espèces. Ça représente environ 10% des animaux adoptés en France, soit 5 millions. Est-ce que tu peux nous expliquer ce que c'est concrètement un NAC?
9: Alors, c'est surtout tout ce qui va être rongeur. Enfin, du moins, nous, dans ce qu'on prend en charge, ça va être les rongeurs. Aujourd'hui, aujourd'hui, on regroupe aussi dans cette catégorie les reptiles. Il y a de plus en plus de personnes qui en accueillent chez eux. Et pour ça, il a fallu en fait que les vétérinaires se spécialisent un petit peu plus dans tout ce qui est NAC. Et c'est comme ça que ça s'est un peu plus démocratisé, si je peux dire. Donc ça va être tout ce qui est lapin, octonon, hamster, cochon d'Inde, les serpents,
3: les phasmes.
9: Ouais, voilà, bah en fait,
3: il y en a énormément.
9: La liste est très très longue, mais en association, voilà. Après, c'est ça, en association, en fait, on ne prendra pas en fait en charge des animaux, par exemple, qui sont protégés comme le putois, qui a beau faire partie de la catégorie des NAC. C'est pas un animal, c'est un animal sauvage qui ne peut pas être domestiqué. Donc, voilà, il faut quand même que ce soit des NAC, mais qu'on peut accueillir chez nous.
3: Oui, dans la limite du raisonnable et du possible, c'est sûr que...
9: Et légalement aussi.
3: Oui, bien sûr. Bon, dommage.
8: Dommage.
3: pour la question, je veux dire. T'as plus le droit à l'erreur. Il va falloir faire les 4 sur 5.
8: Allez, deuxième question. Alors, question

0: animal domestique.
1: Ouais.
0: Et l'ours est un animal sauvage. Pardon.
1: C'est compliqué si t'as pas de feuilles pour.
0: Voilà, c'est ça.
1: Nous, on est avec nos feuilles, on est bien, mais.
2: Ouais, c'est ça. Hein.
1: C'est questions bien ça, Nathan. Vicieuses. Oui, c'est ça, c'est exactement ça.
2: Ouais, c'est un peu plus subtil parce qu'un animal de compagnie est très souvent un animal domestique par définition. Comment toi, tu différencies ces trois catégories?
0: Alors, ça tombe plutôt bien qu'on parle de ça parce que. Enfin, déjà pour commencer, pour les animaux les animaux domestiques. Donc, ça va être tous les animaux entre guillemets qui peuvent vivre à la maison. En résumé, pour les animaux de compagnie, c'est là qu'il y a la petite nuance. Et nous, pour laquelle on s'engage là-dessus actuellement. En fait, on part du principe où c'est pas parce que les animaux ne sont pas dans notre domicile, dans la maison, que ça peut pas être des animaux de compagnie. C'est pour ça qu'on s'engage, en fait, actuellement. On a signé plusieurs référendums, on s'est engagé aussi au niveau de la législation pour faire passer une loi pour que les animaux donc les animaux dits de ferme passent et soient reconnus comme animaux de compagnie. Parce qu'on part du principe où c'est des êtres à part entière qui ressentent des émotions, il y a de la tâche, il y a tout ce qui va avec, et c'est pas parce qu'ils peuvent pas dormir à la maison qu'ils ne doivent pas être considérés comme des animaux de compagnie.
1: Dans domestique, il y a un peu le... Enfin, on pourrait sous-entendre domicile. Domestiquer, donc un peu au service de l'homme.
0: C'est
1: alors
0: ça.
1: Que, oui, c'est ce qu'on avait nous noté, c'était animal de compagnie, c'est gardé pour le plaisir. Et moi j'avais trouvé ça sur internet, un animal gardé pour le plaisir et la compagnie qu'il procure.
0: Ouais.
1: Là où un animal domestique, c'est un animal qui a subi un processus de domestication par l'homme et donc qui a modifié ses caractéristiques naturelles pour mieux s'adapter à la vie en captivité. Et l'animal sauvage, là c'est l'animal
0: qui vit. Oui, là complètement. Lion. Ouais, c'est ça exactement.
1: Qui vit à l'état sauvage.
2: Eh bien, on va passer à la troisième
1: parfait.
2: Question. Quel est l'animal de compagnie le plus présent dans les foyers français en 2025? On a le chat, le chien, les poissons ou les oiseaux?
0: Je dirais le chat.
2: Eh bien, encore moins.
0: C'est vrai.
1: Mais c'est hyper subtil, hein. C'est compliqué.
2: Ah, attends, là,
0: ça se vaut.
2: T'es été coquin, là.
1: Et sous que les poissons, c'est large, en fait.
0: Ouais, c'est les poissons, la bonne réponse?
1: Oui,
2: exactement.
0: Ah oui, ouais. Ok, d'accord.
2: Parce qu'il y en aurait plus de 33 millions répartis dans 3 millions d'aquariums.
0: Après, oui, c'est vrai que.
2: C'était un peu subtil.
0: C'est vrai que dans les aquariums.
1: On a 4 poissons et un chat, quoi.
0: Ouais, voilà. Et encore, là, c'est là-dessus aussi qu'il faut faire très attention. C'est par rapport au nombre de poissons dans les aquariums. Souvent, les personnes ont tendance à en mettre beaucoup. Alors, j'ai plus les chiffres en tête, mais il faut savoir que de mémoire, par exemple, un poisson rouge, il lui faut. Je veux pas dire de bêtises, hein, mais c'est beaucoup le nombre de litres d'eau qu'il faut pour un seul poisson, et ça se multiplie en fait à chaque poisson qu'on intègre à l'aquarium. Ouais. Donc voilà, là-dessus.
1: Là, Morgane, tu vas nous dire, mais
2: on a le chiffre,
1: c'est impressionnant, ouais.
2: C'est 11 en moyenne par aquarium.
0: Voilà.
1: 33 millions de poissons dans 3 millions d'aquariums. Donc ouais, c'est énorme. Enfin, c'est finalement
0: oui.
1: D'aquariums, il y a beaucoup d'aquariums et beaucoup de poissons.
2: Et à titre de comparaison, les chats, il y en a 15 millions. En tout, et 7,6 millions de chiens et 5,7 oiseaux. Quel est toi, Malvina, l'animal le plus insolite, que tu as recueilli?
0: Chez moi ou à l'assaut?
1: À l'assaut.
2: Ouais, à l'assaut plutôt.
0: En 4 ans, il n'y a pas vraiment d'animaux insolites. Là, depuis que je suis dans l'association, on reste quand même sur des animaux...
1: Classique.
0: Voilà, assez classique.
1: Je sais pas,
0: je suis en train de réfléchir.
1: Serpent,
0: non. Par contre, on a des demandes. Hein. On a beaucoup de demandes. Mais là, par exemple, on a une demande il n'y a pas longtemps, mais on n'avait pas. Forcément, il faut après avoir le matériel. Et surtout, c'était en plus un serpent catégorisé. Donc, il faut aussi que la famille d'accueil ait capacité et les droits de l'accueillir. Donc, on n'avait pas pu, mais je suis en train de réfléchir.
1: Déjà, en soi, une vache,
0: ouais.
1: C'est déjà insolite par rapport au refuge.
0: Oui, complètement.
1: Plus classique.
0: Par contre, on a beaucoup de caprins, donc des chèvres. On a eu des cochons aussi. c'est les seules choses qui vont différer un peu des chats et chiens classiques qu'on voit tous les jours.
1: Ça reste insolite d'en avoir chez soi, enfin en tout cas dans une association.
0: Oui, complètement,
1: de manière générale. On s'attendait pas à une réponse.
0: C'est vrai qu'on n'a pas beaucoup de familles d'accueil

0: pour les animaux de ferme. Mais c'est vrai que du coup, on a une qui prend pas mal chez elle, du coup, tous ces les animaux dits de ferme. Et donc, elle a pris en charge plusieurs cochons. Je suis en train de réfléchir. On a eu cochons. Elle fait famille d'accueil aussi pour, enfin c'est un refuge si vous voulez, qui travaille du coup avec nous. Et elle, par exemple, elle a pris en charge un sanglier.
1: Ah oui, quand même. Ah oui.
0: Nous, on n'a pas pris parce qu'on n'a pas, c'est pareil, il faut avoir des autorisations. Ouais. Mais voilà, il est chez elle, pas sous notre association, mais il est du coup avec les cochons de l'association et les caprins de l'association.
2: On devrait aller voir. Ça va être beau à voir.
0: Eh bien, c'est possible d'aller visiter tous les week-ends. Ça s'appelle la Cour des Aulnais. Et donc, c'est dans le 49. Et voilà, c'est. Elle serait ravie de vous accueillir.
2: Et ben en plus, le message est passé à l'antenne, si ça intéresse certains également.
1: On retient ça.
2: Alors, ouais, on retient carrément.
1: Alors, on va parler d'un sujet qu'on va pas mal évoquer tout au long de cette heure. On va parler d'abandon. Avec cette question, combien d'animaux sont abandonnés chaque année en France? Et là, il faut trouver un peu le
2: on va dire à 10 000 animaux près.
0: Oh là là.
2: C'est déjà terriblement triste. C'est énorme, 10 000 animaux.
0: En regroupant chat et chien?
2: Ouais. C'est selon 30 millions d'amis. On a pris les chiffres de 30 millions d'amis en 2020.
0: J'aurais peut-être dû réviser en fait avant.
2: Bon, il n'y a pas de pression. Hein.
1: T'es dur aussi, Anatole.
2: Ouais, je suis dur. Je pose des questions très. En plus, j'ai même pas eu de QCM. C'est pas très correct.
0: Bon. Je sais que c'est beaucoup, beaucoup, beaucoup.
2: Ouais, bah Morgane,
1: est-ce que t'as un chiffre en tête?
0: Je dirais au moins 100 000.
1: Ouais, bah c'est exactement ça.
0: C'est vrai.
2: C'est hallucinant.
1: Ouais,
2: okay.
1: Bravo.
2: Ouais, c'est ça.
1: Ouais, non, c'est 100 000 animaux en France chaque année, dont 60 000 pendant l'été, justement. Ce qui est fou. On figure malheureusement parmi les pires élèves en Europe, avec l'Espagne et l'Italie. En revanche, en haut du classement, on retrouve les Pays-Bas, qui est le premier pays au monde, d'ailleurs, à ne plus avoir de chiens abandonnés dans les rues.
0: C'est ça.
1: Grâce à une politique stricte contre les abandons.
0: On devrait prendre exemple.
2: Ah ouais, on a découvert ça en faisant des recherches. C'est
0: Les lois sont très bien faites là-bas, ça protège beaucoup les animaux et surtout c'est qu'on ça se voit au final parce que les résultats sont là en fait. C'est pas juste des lois comme ça en plus qui sont pondues pour faire joli, elles sont vraiment appliquées et ça se voit vraiment voilà. Preuve que ça fonctionne.
1: Ouais. On reparlera de l'abandon tout à l'heure. On va terminer avec une question sonore. Est-ce que tu saurais reconnaître la race de ce chien par son aboiement? Attention, c'est parti.
0: C'est un petit chien déjà.
1: On va pas le mettre trop longtemps.
2: Oh, pas tout.
1: N'hésitez pas à jouer chez vous aussi pour les auditeurs.
2: Là, j'imagine dans les voitures des auditeurs. Alors, est-ce que t'as une idée?
0: Alors, c'est un chien de petite race. Après, la race exacte, j'en ai aucune idée, mais je dirais peut-être un York ou.
2: C'est un chien petit, Morgan.
1: Eh bien, c'était un chihuahua, tout simplement. Le chien le plus petit du monde, c'est un chien d'origine mexicaine qui mesure entre 15 et 20 cm, qui pèse pas plus de 3 kg. Est-ce que c'est vrai que les petits chiens sont souvent les plus teigneux, Malvin?
2: J'ai souvent entendu dire ça.
0: Alors, teigneux, en vrai, ça va dépendre. Après, oui, on va dire que, on les entend beaucoup plus que des gros chiens.
1: Ouais,
0: ils savent mieux, souvent, c'est vrai, ils se manifestent beaucoup plus. Après, voilà, je pense que c'est peut-être aussi une manière d'impressionner à leur manière.
2: Ben oui, c'est ça. On fait avec nos armes.
0: Voilà, c'est
2: avec
0: ça.
2: Ses armes. Bon, bravo Malvina. Je reconnais que mon coup était un peu compliqué.
1: Costaud.
2: Et
1: 3 sur 5 quand même.
2: Toutes les réponses sur Internet et après on les pose. Mais voilà. En tout cas, ça nous a permis de mieux comprendre aussi ce que tu fais, ce que vous faites et l'importance et l'utilité de vos missions. On va reparler de l'abandon tout à l'heure. Morgane l'a dit. Et je pense que c'est une question qui prendra pas mal de place pendant l'émission. Ouais. En tout cas, on se rend compte que la question animalière est vraiment large et que ça ne se résume pas seulement aux chiens et aux chats, mais ça dépasse vraiment ces deux animaux. On va faire une petite pause musicale après ce quiz, une pause bien méritée, avec Les Animaou de Saez, qui est une musique qui a été choisie par Chloé, la présidente de l'association. Est-ce
0: c'est
2: que
0: ça.
2: Tu peux expliquer rapidement ce pourquoi elle a choisi cette musique?
0: Oui, alors Chloé voulait qu'on passe cette musique parce que donc, c'est une musique qu'elle aime bien déjà tout d'abord. Et pour elle, c'est une musique qui représente bien le mal que fait l'humain sur la nature et les animaux. Voilà, et c'est aussi une musique assez facilement écoutable, si je peux dire. Et voilà, c'est une musique aussi qui permet de sensibiliser beaucoup, que ce soit les plus jeunes ou les plus anciens.
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1: Bonjour à tous ceux qui nous rejoignent sur Radio Campus Angers 103 FM. Vous écoutez toujours, on écoute toujours ensemble La Voix de la Passion, l'émission qui rencontre ceux qui s'engagent sans rien attendre en retour. Et si vous avez entendu la musique, vous avez des indices sur le sujet de l'émission de ce mois-ci, la protection animale et le monde animalier de manière générale. On est avec Malvina, toujours. Bonjour Malvina.
2: Bonjour.
1: Bonjour. Vice-présidente et secrétaire de l'association Une Patte dans la Main, et qui vient de nous faire un bon résultat au quiz. Je ne sais jamais comment conclure les quiz, parce que finalement, ça ne veut rien dire, ces résultats. Morgane, aide-moi.
3: Non, bah, c'était une façon d'en apprendre un petit peu plus aussi sur toi, Malvina, sur ce que tu viens défendre aujourd'hui.
1: Mmh, exactement. Donc, et l'engagement.
3: Ouais, exactement. Là, on va parler d'interview. Après, on passera en situation. Tu me diras, Anatole, puisque je ferai la mise en situation.
1: Ouais, on va peut-être changer un peu les plans pour avoir les mises en situation au début, puisque on est toujours un peu en course contre la montre et on avait vraiment envie de te faire les mises en situation.
2: Ouais,
1: donc, on les fera peut-être avant le micro-trottoir. Est-ce que, au-delà des chats, tous les animaux te passionnent?
2: Oui,
1: je sais
2: bien
1: pas
2: sûr.
1: Si on parlait de passion pour les animaux, ça me paraît un peu.
2: C'est, c'est même plus qu'une passion parce que, enfin, personnellement, mes chats, je peux les considérer au même titre que les membres de ma famille ou voilà, enfin mes chats, hein. Mais voilà, c'est, et puis c'est c'est surtout un engagement et c'est une cause pour laquelle, dans tous les cas, en fait, eux n'ont que les humains entre guillemets pour aussi voilà, se sortir de certaines situations et pour les aider, sinon on n'aide pas qui le fera. Voilà, après
1: Et qu'est-ce qui t'a poussé à t'engager après, justement, dans cette sensibilité pour la cause animale?
2: C'est ça. Alors en fait, faut savoir, donc comme j'expliquais, donc avant j'étais étudiante infirmière. Mm-hmm. J'ai dû stopper mes études en deuxième année parce que voilà, j'avais trop d'absences, je ne pouvais pas en fait être régulière dans mes cours. J'étais sur la flèche en plus, donc ça me faisait beaucoup de route tous les jours. Enfin voilà. Donc j'ai dû faire une pause. Enfin, de base c'était qu'une pause, et au final ma santé s'est dégradée entre temps. Donc la pause est devenue un arrêt définitif. J'ai pas pu reprendre le travail à côté. Entre temps j'ai eu un décès dans ma famille, et ensuite en fait il a fallu trouver un échappatoire. C'est là, tout bêtement, sur le site Facebook, enfin sur la page Facebook de ma commune, où j'ai vu que l'association Une Patte dans la Main recherchait des bénévoles pour intervenir sur ma commune. Donc je les ai contactés de fil en aiguille. En fait, au début j'étais juste bénévole, j'aidais beaucoup sur la commune, et ensuite je suis devenue famille d'accueil, j'ai intégré le bureau, et puis
1: tu es toujours bénévole là, hein?
2: Oui, exactement, oui. Bénévole, okay. Famille d'accueil,
1: ouais.
2: Et donc j'ai intégré le bureau. Au tout début j'étais vice trésorière un an, et en fait petit à petit j'ai voilà. Je suis montée un petit peu, et maintenant voilà, je me partage une grosse partie des responsabilités avec Chloé, qui est la présidente de l'association.
3: J'ai l'impression que l'association pourrait s'appeler Une Patte sur le cœur, parce que ça a l'air de toucher beaucoup à la corde sensible et aux émotions aussi.
2: C'est ça.
1: Ouais. Et est-ce que tu penses que le fait... peut-être que c'est un peu introspectif, mais le fait que toi, tu étais dans le soin déjà avant,
2: oui,
1: dans le métier, donc tu étais quand même un apport aux autres,
2: ouais,
1: tu avais quelque chose en avec le social, pardon,
2: ouais.
1: Je vais arriver. Et tu penses que tu as un peu transposé ça vers les animaux.
2: Après, j'ai toujours été comme ça, toujours donné à fond, sans forcément, sans attendre quoi que ce soit en retour.
1: Alors, et qu'est-ce qui t'apporte les animaux? Qu'est-ce que tu dirais?
2: Alors, c'est surtout que tout bêtement, le fait du pourquoi je m'investis autant et où mon conjoint, ma famille me suivent là-dessus, c'est que en échange, justement, tout bêtement, ils me permettent aussi de me sentir utile. Ouais. Ça peut paraître assez bateau, hein, comme ça, mais il y a tellement à faire en fait avec les animaux que voilà, si je peux mettre mon temps à profit, et surtout faut pas se leurrer, moi, le fait de penser à autre chose et aussi de vivre à côté les montagnes russes avec les X demandes de prise en charge, tout ce qu'on peut voir comme atrocité tous les jours, ça me fait vraiment penser à autre chose. Et l'avantage aussi de l'association et du fait d'être, par exemple, si je prends pour le poste de secrétaire, c'est que les fois où par exemple je suis alitée, je peux quand même travailler de mon lit, enfin vraiment c'est adaptable en fait, et vraiment je me sens utile.
1: Ouais, tu sens que tu as trouvé ta place dans la société.
2: Ouais, complètement.
1: On a besoin de profils comme ça, heureusement, parce que comme tu dis, c'est vrai que si c'est pas les humains qui viennent aider les animaux, qui le fera?
2: Complètement, ouais.
1: Et c'est chouette, enfin c'est beau de voir ça. J'imagine que tu dois avoir des histoires touchantes. Je sais pas si tu as peut-être une à partager qui t'a peut-être touché en particulier.
2: Complètement.
1: Avec un animal.
2: J'en ai même deux là, si je... enfin, par exemple cette année, qui ça se ressemble un peu, enfin ça se rejoint un petit peu. C'est les prises en charge après les décès. Par exemple, on a eu donc un monsieur qui nous a contacté pour prendre en charge sa chienne Cane Corso, qu'il a eu, je crois qu'elle avait en plus 10-12 ans, donc il l'a eu toute sa vie. Toute la vie de l'animal. Et en fait, donc, ce monsieur avait un cancer. Il savait qu'il allait mourir. Hein. Il le disait ouvertement. Il savait. Il n'y avait pas de traitement possible. Et en fait, voilà. Donc, moi, un beau jour, il m'a appelé et il m'a dit voilà, Malvina, je veux que vous preniez notre chienne en charge avant qu'il m'arrive quelque chose, parce que donc c'est un monsieur qui n'était pas en très bon terme avec sa famille, et il voulait que s'il lui arrive quelque chose du jour au lendemain, qu'elle soit déjà placée, et que lui surtout en fait il voulait aussi savoir à l'avance avant de partir qu'elle était entre de bonnes mains. Avant qu'il parte d'ailleurs, avant qu'il décède, elle a pu être adoptée, donc il a pu connaître lui un petit peu les adoptants. On lui a envoyé des photos de la chienne chez les adoptants, donc voilà, il le disait très clairement que ça l'avait apaisé et que grâce à ça, il pouvait partir tranquille. Et 30 jours après notre dernier coup de fil, où il m'appelait beaucoup ce monsieur, et 30 jours après, il est décédé. Et on a aussi un cas assez similaire sur une de nos communes conventionnées. On a la mairie qui nous a appelés parce qu'un beau jour, ils ont retrouvé en fait une dame décédée à son domicile. Donc c'est les pompiers. Ils ont retrouvé un chat là-bas. C'était un persan en plus, chat de race. Mais voilà, le chat était très mal en point. La dame, ça faisait à peu près 3 semaines qu'elle était décédée. Donc nous, on a accepté tout de suite de prendre en charge le chat. On l'a pris en charge, il a été en famille d'accueil, etc. Et moi, en fait, en enquêtant tout bêtement, en appelant... en fait, j'ai voulu retracer un peu l'historique médical de ce chat. Forcément, c'est un chat de race, donc il y a forcément des documents, etc. Et comme la maison était sous-scellée à ce moment-là, j'avais pas accès au carnet de santé, donc moi, il me fallait quand même des informations. Donc j'ai commencé à appeler les cliniques avec qui on travaille. Et j'ai appris qu'il y avait un deuxième chat dans cette maison. Donc du coup... la police, la gendarmerie, personne n'avait vu le chat avant de fermer le scellé. Le chat était encore dans la maison. Et quand c'était impossible d'ouvrir le scellé avant, malgré qu'on dise que le chat était dedans.
1: Pour le récupérer.
2: Ouais, c'est ça. En fait, pour les. Si vous voulez, pour les odeurs, les pompiers avaient laissé un petit peu une fenêtre ouverte sur. 3 ou 4 cm, et en fait il partait du principe où très certainement le chat s'était enfui, et que faire sauter le scellé pour un chat qui peut-être n'était plus dans l'habitation, c'était un peu risqué. Donc du coup on a dû attendre la levée du scellé, et quand on y est allé, donc la dame, c'est sa sœur à la dame qui est décédée du coup, qui était en contact avec nous après, je suis allée avec elle, et malheureusement le chat était décédé. Il a fallu que la dame m'a demandé de retirer le chat et de le mettre dans une petite boîte. Et la chose la plus belle, c'est qu'on a pu faire enterrer la dame. après autopsie où ça a été très très long parce qu'il y avait du coup
1: une enquête.
2: On a pu faire partir le chat avec elle.
3: Ça montre aussi le lien fort entre les animaux de compagnie. Ouais.
1: Et on sent que ça te touche et que c'est
2: sujet qui te porte. Ça, c'était compliqué parce que cette, donc sa sœur, moi, elle m'a demandé de l'aide. Aucune société voulait l'aider, que ce soit même pour le nettoyage, etc. Et puis, elle me demande de l'aide. Elle ça lui tenait. Elle pouvait plus laisser ce chat là-bas. Mort sur le tapis, il a été retrouvé juste à côté. Enfin, il est décédé juste là où la dame avait été décédée. Enfin, il y avait toute une situation. Et forcément, en fait, enfin, je lui ai dit je te rejoins. Et donc, on a mis le chat. On a fait quelque chose de très joli. Et ensuite, il a pu partir paisiblement avec sa propriétaire.
1: Ouais. C'est une belle histoire, c'est deux belles histoires.
3: Mais c'est vrai qu'on pense jamais à ça, on pense surtout aux abandons liés aux volontaires, on va dire.
2: Bien sûr.
3: Mais il y a aussi les animaux qui se retrouvent seuls après un décès.
1: Et toutes les complications du fait que c'est pas des vies humaines. Ça peut, après, c'est d'autres questions plutôt morales, etc. Ouais. Mais est-ce que la vie d'un animal vaut la vie d'un homme? Est-ce qu'on peut aimer aussi un animal autant qu'un homme.
2: Ouais.
1: Et j'imagine que pour toi.
2: Ouais, complètement.
1: je connais ta réponse, mais c'est vrai que.
2: Complètement, mais c'était compliqué de faire entendre ça à la justice, à la police, enfin à la gendarmerie, pardon. Et même eux derrière, ils peuvent pas non plus faire sauter les scellés comme ils veulent. Il faut vraiment qu'il y ait, en fait, que ce soit question de vie ou de mort. Et malheureusement, on a très bien compris que. La vie du chat, c'était pas la priorité à ce moment-là.
1: Ça doit foutre la rage.
2: C'était horrible parce que, en fait, nous, on s'est dit, comme c'est ouvert, on va essayer de faire sortir ce chat. On a réussi à mobiliser pas mal de bénévoles, jour et nuit, qui se sont rendus plusieurs fois devant, qui essayaient par le petit trou de la porte de stimuler le chat en espérant qu'il sorte. Et en fait, visiblement, c'était déjà trop tard. On a essayé, mais voilà.
3: Et juridiquement, il n'y a pas quelque chose qui dit que l'animal de compagnie est un bien plutôt qu'un être humain. C'est ça le problème.
2: Exactement. D'où le gros souci, en fait. Donc là, avec le chat vivant qui reste aujourd'hui, en plus, ce qui complique un petit peu les choses, c'est que c'est un chat de race. Actuellement, il est donc cette histoire-là, c'était il y a plusieurs mois. Actuellement, le chat est toujours sous l'association et il le sera toujours tant que tout ce qui est
1: héritage.
2: Tant que l'héritage, en fait, n'est pas.
1: Ça fait partie de l'héritage.
2: Voilà, c'est
1: en fait.
2: Ça exactement. C'est considéré comme un bien et comme un objet. Donc, on doit, là, actuellement, en fait, on attend de ça. C'est en attente, en fait, très clairement. Donc, pour le moment, il ne peut pas être proposé à l'adoption.
1: On sent que c'est des sujets qui te portent vraiment à cœur. C'est beau à voir. On sent que c'est un sujet dans lequel tu es investi. Ça fait une super transition pour te demander qu'est-ce que c'est pour toi une passion. Qu'est-ce que c'est une passion pour toi? Encore une fois, c'est pas forcément dans le monde animal, mais de manière générale, toi, quand tu t'engages dans la situation, comment tu vois ça, quoi?
2: Alors, une passion, que ce soit celle-ci ou une autre, pour moi, c'est quelque chose vraiment qui nous anime, où on se réveille le matin et où on a envie, où on pense à ça non-stop, mais c'est quelque chose qu'on essaye d'incorporer à notre vie, à notre mode de vie. Et là, par exemple, si on fait le lien avec l'association, c'est que surtout, là, la passion, Il faut être passionné, parce que là, si je prends par exemple juste la semaine dernière, j'ai passé peut-être 4 jours dans ma voiture à essayer à juste surveiller une cache-trappe pour une femelle qu'on essaye d'attraper depuis X nombre de temps et qui là est gestante, vraiment en fin de gestation. Voilà, s'il n'y a pas la passion derrière, on ferait pas tout ça,
1: bien sûr.
2: Le fait de pas dormir des fois de la nuit, de répondre au téléphone à 4h du matin,
1: bénévolement, genre.
2: Ouais,
1: répète,
2: voilà,
1: c'est
2: ça.
1: C'est bénévole.
2: Complètement,
1: C'est fou.
3: Est-ce que c'est finalement ne pas regarder sa montre, c'est se laisser aller avec ses tripes?
2: Complètement.
3: Et y aller jusqu'au bout, quoi.
2: Complètement, c'est ça. Et Alors, je comprends hein, qu'il y en ait beaucoup qui ne comprennent pas tout ça, mais voilà, encore je le répète, et on se dit souvent avec Chloé que si toutes les deux on travaillerait, on aurait un travail lambda, on ne sait absolument pas comment on ferait, parce que c'est vraiment du 24-24, 7 jours sur 7, week-end, jour férié, enfin il n'y a vraiment aucune pause quoi.
1: Ouais. C'est, j'imagine, j'imagine, on l'a vu, vu les complications qu'on a eues pour
2: enregistrer l'émission. Ouais, c'est ça, c'est très compliqué.
1: On va passer à la mise en situation directement. On fait un petit raccourci pour rentrer dans les deux mises en situation qu'on a écrites. Voilà, l'idée, c'est d'avoir un peu pour vous, auditeurs, une sorte d'immersion sonore, et pour qu'on puisse avoir des cas concrets et qu'on comprenne concrètement comment on agirait, comment on devrait agir, selon aussi, parce qu'il y a quand même des, on va pas trop parler de loi non plus, mais bah, c'est réglementé tout ça, ouais, et heureusement, et de plus en plus, j'ai l'impression que ça va vers le mieux. Peut-être pas. Morgane, est-ce que tu veux faire la première mise en situation ?
3: Ouais, et on commence avec une situation malheureusement connue et trop courante. On est la mi-juillet et tu es sur la route du soleil. Ce sont les vacances et ça fait 3 heures que tu as quitté Angers direction la Provence. Sécurité routière et appétit oblige, tu t'arrêtes pour prendre un pique-nique et te reposer un peu en pleine campagne. Et au niveau de l'aire de repos, tu aperçois un chien seul, attaché, bruyant, visiblement abandonné. Quand tu t'approches, il se montre agressif. Que faire dans cette situation ? Est-ce qu'il y a un numéro d'urgence ? Est-ce qu'on a des obligations juridiques, Malvina ?
2: Alors, c'est un cas qu'on a eu l'année dernière, hein, pas plus. Bon, c'était pour un chat, mais donc c'était sur l'aire de repos de Verrières en Anjou. Déjà, donc, dans un premier temps, si c'est... Je vais différencier chat et chien, enfin surtout là, chien agressif du coup. Si le chien est agressif, voilà, il faut pas se mettre en danger. La première chose à faire dans un premier temps, c'est en fait de contacter la mairie de la ville de l'aire d'autoroute, qui eux normalement, je dis bien normalement, 24 heures sur 24 et 7 jours sur 7, normalement, une astreinte. Et du coup, eux ont le matériel adéquat pour prendre en charge un chien agressif. Ensuite, il ira en fourrière et voilà. Surtout, ils vérifieront s'il est pucé, puisque là, on part du principe où il est agressif, donc on va pas tenter le diable en mettant la main tout de suite ou en le touchant. Par contre, à l'inverse, j'en profite pour partir là-dessus, à l'inverse, s'il s'agit d'un chat ou d'un chien, voilà, un chien qui peut être approché, alors la première chose à faire déjà, c'est de lui mettre à manger, à boire. Si c'est un chat, de le mettre en caisse de transport. Si c'est un chien, voilà, de lui dégourdir un peu les pattes, surtout s'il est accroché autour d'un arbre.
1: Ça, c'est la mairie, du coup, parce qu'on n'a pas toujours une caisse de transport avec nous pour les chats.
2: Voilà, si jamais, oui, c'est vrai que vous baladez pas tous avec un peut-être coffre toi, rempli.
3: Oui, c'est vrai.
1: Peut-être toi, mais nous, c'est vrai que...
2: Voilà, si possible. Ouais. Sinon, bah, par exemple, pour le chat, voilà, là, autour d'une aire d'autoroute, vous le prenez dans vos bras, vous le mettez dans votre voiture, en fait, en sécurité surtout, parce que, voilà, il y a les voitures autour, on sait jamais. Et une fois que, voilà, c'est OK, vous appelez la mairie, la mairie de l'aire d'autoroute, qui eux vérifieront si l'animal est pucé. S'il est pucé, ils appelleront le propriétaire et le propriétaire viendra le chercher. Donc, s'il n'est pas pucé, il partira en fourrière.
1: Donc on lui apporte, quand c'est possible, des soins, enfin,
2: voilà,
1: de la voiture,
2: c'est
1: etc.
2: Ça. Sans se mettre en danger.
1: Sans se mettre en danger. Et si on part sans le prendre en compte, est-ce que c'est puni par la loi de ne pas faire attention à ça, ou alors, est-ce qu'on est obligé de venir en aide ?
2: Si, alors je sais pas vraiment, si, pour être très honnête, je sais pas vraiment s'il y a une loi vraiment qui existe pour les animaux. Je sais pas si on peut parler de non-assistance à personne en détresse.
3: Si l'animal est en bien, c'est vrai que potentiellement c'est pas le cas.
2: C'est ça. Ouais. En fait, ce qui est assez compliqué, c'est qu'en plus de ça, on sait très bien que les lois, même s'il y a des lois qui protègent les animaux, déjà il n'y a pas grand chose qui va prouver que voilà, vous êtes parti sans l'aider. Et en plus derrière, ça suivra pas au niveau de la justice dans tous les cas. Donc
1: c'est nous notre conscience.
2: Ouais, voilà, dire. Voilà, c'est ça exactement.
1: Et Et justement, comment ça se fait que ça... Tu nous disais que là, c'était la folie, malheureusement, en ce moment. Vous avez beaucoup, beaucoup d'appels, alors qu'on n'est même pas encore à l'été. Enfin,
2: ouais.
1: Pas comme si l'été, c'était... Mais on l'a vu tout à l'heure avec le quiz, l'été, c'est la
2: doucement.
1: Saison, malheureusement, il y a le plus d'abandon.
2: Ouais.
1: Comment t'expliques qu'il y ait autant d'abandon en France, déjà, et comment ça se fait, quoi, alors qu'on est en train d'essayer d'aller vers le mieux?
2: Ouais. Alors, encore une fois, je vais dissocier les chats et les chiens, tout simplement parce que les raisons sont pas forcées, enfin, sont pas toujours les mêmes. Alors, en globalité, souvent, les gens manquent de temps ou n'ont plus les capacités financières pour prendre en charge l'animal correctement. Et pour les chiens, ça, on le voit de plus en plus, où, en fait, les gens achètent des chiots, sont en appartement...
1: Des petits bergers australiens,
2: ouais,
1: comme sur les réseaux.
2: Des huskies, ouais. Des huskies, ouais. En appartement. Et puis, en fait, les gens, ils nous appellent une semaine après en disant « Bon, bah, en fait, il est trop destructeur, il dort pas la nuit, il fait trop de bêtises. Au final, il va être trop gros après. Bon, bah, je veux l'abandonner. » Et ça, on le voit de plus en plus, en fait, où les gens... achètent, alors nous on dit ça sur un coup de cœur, achètent un animal, un chien, pardon, achètent ou donnent,
1: ouais.
2: Parce que ça aussi, il y a beaucoup de sites de dons de chiens et voilà, bon ça c'est encore un autre sujet, mais les gens en fait prennent pour un coup de cœur, voilà, c'est tout mignon sur le coup, ils ont une bonne bouille sur la photo, etc. Et en fait, une fois chez eux, ils sont pas en capacité d'assumer
1: en fait.
2: Et surtout de remplir voilà les, ils ont des besoins ces chiens, il y a aussi toute une éducation derrière, faut quand même s'y connaître un minimum ou avoir envie aussi de connaître tout ça et
1: c'est vrai, c'est malheureusement le... Je sais pas si c'est mais je pense que les réseaux sociaux ont aussi peut-être accentué,
2: oui,
1: ça, parce qu'on voit plein d'influenceurs,
2: oui,
1: qui en ont et qui ont des chiens hyper bien éduqués, mais dans
2: et
1: les faits,
2: même les races,
1: ouais,
2: on voit.
1: C'est
2: hein,
1: tout un art. Hein,
2: voilà, il y a eu la mode du berger australien, il y a eu la mode.
1: Des teckels un peu.
2: Ouais, c'est ça. Bah là, on est dedans encore un petit peu les teckels.
1: C'est vrai, exquisit.
2: Ouais.
1: Ouais. C'est vrai. Bah non, mais c'est vrai, bah c'est autant d'impératifs qu'avoir un enfant.
2: C'est ça, ouais.
1: Le temps avance, on va faire la deuxième situation, qui est un autre cas. Un autre cas de figure.
3: Mais on reste dans le thème,
1: ouais,
3: quand même.
1: Est-ce que t'es prête? C'est parti.
2: Ouais.
1: Alors, Simon, un de tes amis veut fêter ses 25 ans et il organise une grosse soirée pour l'occasion. Avec les autres invités, vous organisez un groupe pour lui faire un cadeau commun et petit à petit, les participants émettent l'idée de lui offrir un animal. On parle alors de poules, de chèvres, de chiens. Apparemment, Simon aime les animaux et aimerait en avoir un. Le problème, c'est que Simon vit en ville avec un petit jardin. Qu'est-ce que tu penses de ce genre de cadeau? Est-ce qu'on peut offrir un animal à un ami ou c'est vraiment un cadeau empoisonné? Et légalement, est-ce que c'est possible?
2: Pitié, ne faites jamais ça.
1: Ah.
2: C'est encore une fois, hein, j'ai mise en situation. C'était il n'y a pas plus tard qu'il y a 2 jours, en fait. Hein, j'ai une maman désespérée qui m'a contactée pour me dire que les amis de son fils lui avaient acheté un chien. Pas en règle, rien du tout. Hein, voilà. Et ben, lui, il n'en veut plus, forcément. Donc, actuellement, ouais, il est attaché à une chaîne en attendant qu'une association le prenne en charge.
1: C'est des cadeaux un peu drôles parfois, une poule, une chèvre.
2: Ouais, mais ne jamais. En fait, il ne faut pas. Ouais. Déjà, ça. Enfin, je pars du principe où à partir du moment où on offre quelque chose comme ça, c'est un peu comme si on offrait un objet. Faut pas oublier que c'est des êtres vivants. Et puis surtout. Même si vous pensez que la personne à qui vous allez l'offrir serait contente, etc., c'est à elle de prendre l'initiative, c'est à elle ensuite déjà d'aller rencontrer l'animal. Enfin, on peut pas, en fait, on est en 2026, c'est juste pas possible d'offrir encore des animaux comme ça et de l'imposer à la personne, et ensuite la personne doit se dépatouiller avec ça. Et non, faut que ce soit vraiment faut que l'adoption soit responsable et réfléchie. Voilà.
1: Ouais, que les gens prennent la mesure de leur
2: ouais,
1: responsabilité.
2: Ouais, sinon autant juste offrir une peluche et c'est très bien quoi, c'est tout.
1: Donc n'hésitez pas, si vous êtes dans cette situation, vous voyez des groupes d'amis qui veulent offrir des animaux, à ne pas avoir peur de lever votre voix pour dire peut-être qu'il y a des cadeaux qui sont plus judicieux que lui offrir un chien ou un chat.
3: Et est-ce que tu peux rappeler, je sais pas si tu as les chiffres en tête, mais ce qu'on risque si on abandonne notre animal?
2: Alors, j'ai pas les chiffres en tête, j'avoue. Ouais. Parce que dans tous les cas, en fait, c'est jamais appliqué derrière. Mais oui, quand vous amendez un animal, je crois qu'il y a une peine de prison et il y a une amende. Je crois que c'est 20 000 ou 30 000 euros. Maintenant, c'est jamais. Enfin, personnellement, c'est j'ai jamais vu de cas où c'était appliqué. Hein.
1: Bien sûr. Okay. Enfin, malheureusement. Mmh. 30 millions d'années, 30 millions d'amis chaque année, ils font des spots publicitaires, pas vraiment publicitaires, plutôt de prévention.
2: Ouais, complètement.
1: Très touchant hein, sur.
2: C'est très important.
1: L'été,
2: ouais.
1: Et au final, on a l'impression que malheureusement, chaque année,
2: c'est
1: ouais. toujours la même chose.
2: C'est ça, exactement.
1: Et ensuite. Bah, les animaux que vous retrouvez, ils sont. On arrive à la fin de l'émission, mais c'est chouette qu'on puisse en parler. Dans un petit sur le site internet, vous avez recensé tous les animaux que vous êtes que vous cherchez à parrainer.
2: C'est ça,
1: moi,
2: exactement.
1: Moi, j'ai le carnet sous les yeux, mais si vous allez sur le site internet d'une patte dans la main. Vous pouvez voir, par exemple, Kobe, 17 ans, un cocker.
2: C'est ça.
1: Un cocker, c'est ça ?
2: Ouais, c'est ça.
1: Atteinte dentaire, ORL articulaire. Donc, vous avez toutes les explications pour ceux qui s'intéressent.
2: On a plusieurs animaux qui ne sont pas adoptables et donc on préfère les garder en famille d'accueil longue durée jusqu'à la fin de leur vie. En fait, on les prendra en charge tant au niveau alimentaire que financier.
1: Voilà, ça. Donc, si certains sont intéressés pour parrainer,
2: exactement.
1: N'hésitez pas à aller vous rendre sur le site. Toutes les images sont.
2: Et vous aurez des petites nouvelles en avant-première. Vous serez mis en contact en fait avec les familles d'accueil directement, et du coup, ça permet aussi de créer un petit lien. Mmh. C'est très bien, par exemple, pour les personnes qui ne peuvent pas adopter, mais qui ont envie, voilà, de s'investir. Et bien, il y a cette option là.
3: On aurait bien aimé les ramener dans le studio.
1: Oui, c'est
3: pour
1: vrai.
3: Les présenter aussi.
1: On a la caméra, mais bon, malheureusement. Bon, c'est vrai que ça aurait été sympa d'avoir une petite image, mais les faire passer à la radio, c'est pas forcément le plus responsable.
3: Il faudra faire un reportage sur Schweppes.
1: Ouais, ouais. On aimerait, sur notre chaîne YouTube, faire des reportages pour chaque invité qu'on a eu pendant les émissions.
2: Okay.
1: Et c'est vrai que là, pour le coup, ce serait très visuel et ça permettrait de mettre aussi. En plus du son, mettre de l'image sur ce qu'on entend.
2: Avec grand plaisir.
1: Ce sera avec plaisir également. Ça passe très très vite. On est déjà à la fin de l'émission. On a fait, je pense, un peu plus de la moitié de ce qu'on avait prévu. Mais c'est chouette, on en a appris plus. Merci d'avoir pris ce temps pour nous sensibiliser
2: merci
1: ceux
2: à
1: qui
2: vous.
1: Nous écoutent. Bah, avec grand plaisir. On espère que ceux qui nous écoutent derrière leur force de radio, vous avez appris des nouvelles choses. Peut-être que ça vous a aussi... ouvert les yeux sur des choses qu'on n'imagine pas forcément. Parfois, on pense pas mal faire, mais on n'a juste pas la conscience.
2: Bien
1: on se dit peut-être que c'est pas très grave. Merci beaucoup, Malvina.
2: Merci à vous.
1: Pour cette émission. Est-ce que tu aurais, pour terminer, il nous reste 20 secondes, un mot de la fin pour dire où est-ce que tu te verrais, toi, dans l'association, où est-ce que tu la verrais dans 5 ans
2: Dans 5 ans, j'espère qu'on pourra ouvrir un refuge et du coup, agrandir l'association et faire plus de prises en charge.
1: Eh ben, on vous le souhaite. Rendez-vous sur le site de Une Patte dans la Main. Merci Morgane.
3: Merci
1: et
3: à toi,
1: au mois prochain pour la dernière émission de l'année.
3: Déjà.
1: Au revoir tout le monde.
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0: Nous sommes tous des enfants de Gaza. Nous sommes tous des enfants du Liban. Nous sommes tous des enfants qui avons besoin de vacances. Oui, j'ai comme une envie de prendre une petite retraite au calme, de relâcher mon cerveau, de découvrir d'autres endroits, des lieux préservés, de revenir grandi. Je sais pas vous, mais moi, je sature des infos du monde. J'en perds ma foi en l'humanité. Je n'en reviens pas de la bêtise de certains dirigeants ou journalistes, de leur cruauté. Il y a bien des petites nouvelles qui me réchauffent le cœur, comme la condamnation du policier qui a tué Olivier Gomez de 3 balles dans le thorax, dans sa voiture en bas de chez lui, par erreur et sûrement aussi parce qu'il était noir. Une autre nouvelle réjouissante est l'élection de Bali Bagayoko à la mairie de Saint-Denis. Mais sinon, que ce soit à l'échelle internationale comme à l'échelle de mon petit monde, je trouve que mes convictions dans la force du collectif, dans notre capacité à défendre des principes de justice, d'égalité, de solidarité, dans notre capacité à nous faire confiance, à nous épauler, tout cela est bien remis en cause. Spéciale dédicace à la responsable de l'accueil de loisirs qui traite des enfants issus de familles juives d'antisémites avant même que ce soit à la mode. Spéciale dédicace aux profs de français qui conseillent aux parents de partir dans le privé. Spéciale dédicace aux meufs qui ostracisent leurs camarades en instrumentalisant des luttes contre les violences faites aux femmes et aux enfants sans jamais confronter leur imagination à la réalité parce qu'elles refusent de parler d'égal à égal avec des personnes noires. Spéciale dédicace à ceux qui accueillent les rumeurs sans problème et les répandent. Spéciale dédicace aux ex qui pensent avoir gagné un droit à vie de venir te pourrir la vie. La tension monte, il faut se serrer les coudes, se faire confiance, affirmer ensemble nos principes et nos aspirations. La tension monte et les soucis du quotidien prennent beaucoup trop de place. Aujourd'hui, dans la radio d'État, on a choisi un thème en adéquation avec mon état d'esprit. On a choisi de parler des colonies de vacances. Un sujet complètement déconnecté des horreurs de l'actualité, ça fait du bien et ça permet de revenir aux questions fondamentales. Vous êtes plutôt loup-garou ou cache-cache sardine ? On a le plaisir aujourd'hui d'avoir une invitée professionnelle d'État de la jeunesse et de l'éducation populaire et syndiquée de surcroît. Bonjour Julie.
1: Bonjour.
0: On va pouvoir faire un état des lieux et des rappels historiques et j'espère aussi imaginer notre colonie de vacances idéale. Avec moi en studio ce soir, Aurélie, Cécile, Jean-Marie, vous allez bien ?
2: Ça va.
3: Oui, ça va, comme des gens qui habitent dans une ville de droite.
4: Et un monde de droite.
0: Ok, donc vous allez bien, alors pas de problème, faites vos valises, on est parti.
5: Ces vacances qui commencent toujours par la foule des quais de gare, les gens qui se bousculent, les valises qui encombrent, les adieux, les dernières recommandations de ceux qui restent. Tu n'as rien oublié ? Alors on file vers le grand air, le soleil, la santé, en laissant toute la poussière de l'année derrière soi. Du gazon pour faire des culbutes, de l'oxygène pour nettoyer ses poumons, de la bonne humeur, de bons camarades. Voilà l'atmosphère de la colonie. Mais vous ? Avez-vous songé à tous ceux qui ne partiront pas, qui continueront à traîner dans les rues des grandes villes ? Vous ne voulez pas être de ceux-là. Alors dites à vos parents qu'il est temps de vous faire inscrire.
3: Et vous êtes bien dans la radio d'État. Aujourd'hui, on parle des colonies de vacances. Alors je vous propose un petit retour en arrière historique. Alors déjà, on peut dire que le concept même de colonie de vacances est né avec la révolution industrielle, l'exode rural et la création d'une classe ouvrière. Oui, parce qu'au début, les colonies de vacances ont une visée hygiéniste. Les enfants vivent dans des quartiers insalubres et pollués par l'industrie. Du coup, pour des questions de santé, il faut les emmener à la campagne pour qu'ils respirent le grand air. On attribue la première colo à un pasteur suisse autour de 1880. Donc au début, il place les enfants chez des paysans avant que l'accueil devienne collectif et tout ça financé par des souscriptions. Le modèle se répand assez vite en Europe, puis aux États-Unis, dans le milieu protestant. D'ailleurs, c'est aussi dans le milieu protestant que seront fondés les scouts en 1907, qui existent toujours et qui forment aujourd'hui un mouvement mondial. Donc les colos vont être organisés par les organisations religieuses, mais aussi par les organisations laïques, la Ligue de l'enseignement par exemple, les organisations d'instituteurs ou qui émanent de l'école. Par les entreprises aussi, Renault, la SNCF, EDF organisent leurs colos et plus tard ce sera donc le rôle des comités d'entreprise. Les communes organisent aussi leurs camps de vacances dès 1901 à Saint-Étienne. Dans les années 30, on a des images de trains entiers qui partaient des banlieues rouges, voilà, comme on disait à l'époque. Et puis les associations s'organisent aussi autour des vacances. À Paris, en 1907, on monte l'Union parisienne des colonies de vacances, l'UPCV, qui deviendra l'UFCV. Donc l'évolution des colos est un miroir de l'évolution de la société, mais aussi dès le départ un terrain de bataille idéologique. Les instituteurs s'en emparent parce qu'ils veulent desserrer l'emprise de l'Église sur la jeunesse et transmettre les valeurs républicaines, alors que pour les curés, ils vont plutôt profiter des vacances pour contrecarrer les apprentissages de l'école laïque. Il y a un peu un âge d'or des colonies de vacances entre les années 30 et les années 60, avec une augmentation constante du nombre d'enfants qui partent en colo. C'est un véritable fait de société. Mais dans ce laps de temps, il y a eu les nazis, et eux aussi, ils aimaient bien les colos.
1: Bientôt, les vacances. L'an passé, grâce à vous, grâce au Secours National, près d'un million d'enfants des grandes cités ont pu retrouver leur santé au cours d'un mois de grand air. Il faut cette année faire mieux encore. Il faut, ainsi que l'a déclaré le maréchal, que le printemps de la jeunesse française puisse s'épanouir bientôt dans le printemps de la France ressuscitée.
3: Et oui, le régime de Vichy perçoit bien l'intérêt d'organiser les loisirs des jeunes en termes de propagande, et ils vont fonder les chantiers de jeunes, des écoles de cadres et les maisons des jeunes. Pendant ce temps, à Alger, l'ordonnance de 43 crée l'agrément jeunesse et éducation populaire. C'est le début d'une institutionnalisation du secteur qui va perdurer à la libération. L'idée dominante à ce moment-là, c'est de créer du lien social et de la mixité dans une société fracturée par la guerre. Dans cette histoire des colonies de vacances, il y a les comités d'entreprise qui vont prendre beaucoup d'ampleur, mais aussi les associations d'éducation populaire, celles qui existent déjà depuis longtemps, celles qui sont apparues pendant le Front populaire, comme les CMEA. Il y a aussi les Francas et Peuples et Cultures qui sont créés clandestinement par des résistants et des résistantes pendant l'occupation. Puis la Fédération Léo Lagrange en 1950. C'est des organisations qui existent encore aujourd'hui et qui forment notamment les animateurs et les animatrices. Donc ces mouvements d'éducation populaire portent une vision politique des vacances des enfants et des jeunes. Il s'agit de développer l'autonomie et d'expérimenter la démocratie dans une visée d'émancipation. Toi, Cécile, tu as rencontré des anciens encadrants et encadrantes des CMEA, je crois.
4: Oui, voilà. Donc, les CMEA, bah, tu l'as dit, ça fait partie de ces mouvements d'éducation populaire qui sont nés donc, dans le siège du Front populaire. Donc, CMEA, ça veut dire un centre d'entraînement aux méthodes d'éducation active. Et donc, voilà, moi, j'ai rencontré Marion et Bertrand. Tu dis que tu es militante au CMEA ?
2: Oui, je pense que j'ai été militante. Je ne le suis plus là maintenant, mais j'ai été militante au CMEA pendant plusieurs années. J'ai passé le BAFA avec eux. Donc, une fois que j'ai eu passé le BAFA, je suis rentrée dans l'association. Et il y a des copains qui m'ont proposé ensuite de former des animateurs. Et donc, c'est voilà, par le biais de l'animation volontaire que je suis rentrée au CMEA.
4: Et qu'est-ce qui t'a plu, en fait, dans la formation que tu as reçue, puis après que tu as dispensée ?
2: Tout m'a plu. Hein, être animatrice, enfin, apprendre à être animatrice, ça m'a beaucoup plu. Et puis après, au CMEA, j'ai découvert des valeurs qui m'ont beaucoup plu aussi. Et puis des équipes qui permettaient de mettre en place des projets dont on avait envie. Donc ça, c'était quelque chose qui était bien. Et puis après, l'ambiance était bonne, donc j'ai eu envie de m'investir dans la vie de l'association sur Clermont-Ferrand. Et après, quand j'ai eu moins de temps pour pouvoir faire la formation des animateurs, je suis restée, mais sur le projet d'Aurillac. Donc ça me permettait d'avoir plusieurs projets avec les CMEA.
6: Je suis un peu l'obélix des centres de vacances et des CMEA. Je suis tombé dedans tout petit. Mes parents étaient effectivement animateurs, directeurs de centres de vacances. Donc j'ai passé une partie de mes étés depuis toujours dans des centres de vacances jusqu'à ce que j'arrête quand j'avais, je ne me rappelle plus, 32, 33, 34 ans, dans ces eaux-là environ.
4: Et qu'est-ce qui te plaisait ?
6: C'est compliqué à expliquer. Il y a

0: fonctionnement proposé par les CMEA en formation. Alors concernant les valeurs, c'est des valeurs qui sont plutôt progressistes, qui sont comme très orientées sur de la mixité, que chacun trouve sa place, que chacun arrive à s'émanciper. Et après sur les méthodes mises en place, c'est le fait que les gens soient acteurs de leur formation. On fait en sorte que les animateurs ou les animatrices puissent tous évoluer au cours de la semaine et à la fois avoir les billes nécessaires pour être sur le terrain, mais qu'ils réfléchissent aussi à leur rôle auprès des enfants ou des adolescents.
1: Voilà pour les témoignages. Donc, en dehors d'être des lieux de bataille idéologique, les colos sont aussi, on l'entend notamment par Marion, sont aussi des endroits où on expérimente différentes pédagogies, un peu selon le mood du moment, on va dire. Donc, comme au début, les colos sont encadrés par des curés ou des maîtres d'école, on est dans une approche plutôt disciplinaire, en mode éducation morale et physique. Et puis, on forme les enfants aux différentes corvées, c'est un peu calqué sur le fonctionnement des internats scolaires. Cette organisation et cette visée éducative, elle va quand même plus ou moins perdurer. Et les vacances vont même devenir des espaces privilégiés pour expérimenter les nouveaux modèles pédagogiques qui émergent, et notamment les principes de l'éducation active qui vont être portés par le développement des connaissances en psychologie de l'enfant. Donc au début des années 60, là on est un petit peu au plus haut, il y a 4 millions d'enfants qui partent en colo. C'est à ce moment-là qu'apparaissent les centres de loisirs, et au fur et à mesure, les politiques publiques tendent vers l'animation socio-culturelle plutôt que vers l'éducation populaire. Et même si les courants libertaires de 68 traversent les organisations, la marche est plutôt vers une professionnalisation du secteur qui conduit à une dépolitisation des encadrants. Au fur et à mesure, la place des colos baisse, mais je vous propose qu'on écoute à nouveau Bertrand et Marion à ce sujet.
2: Moi, j'ai effectivement, en tant qu'adulte, animé, dirigé des centres au moment où les colos étaient en grande perte de vitesse. Les colos, les centres aérés un peu moins, mais les colos en grande perte de vitesse. Pour des raisons multiples, c'était des comités d'entreprise. Les comités d'entreprise étaient installés dans des grandes entreprises. La désindustrialisation est passée par là. L'allongement de la durée des vacances d'une partie des salariés a fait que le besoin de caser les enfants pendant les vacances était aussi probablement moins fort. Donc il y avait une demande il y avait une offre de centres de vacances qui s'est raréfiée avec la fermeture de ces entreprises. Et probablement aussi une demande des familles qui a évolué probablement vers un peu plus de consumérisme et qui a conduit à un déclin assez important des départs en centre de vacances.
0: Oui, non, il y a beaucoup moins d'enfants qui partent en colonie de vacances et beaucoup moins d'enfants qui partent en centre de loisirs. Les colonies de vacances, ça a été vraiment réduit. Ça correspond plus tellement au modèle de vacances souhaité par la société. Et donc, ça a tendance à vraiment se réduire. Et les centres de vacances aussi. Et puis aussi parce que, en fait, tout ce qui fonctionnait là sur un milieu très associatif est aujourd'hui plus professionnalisé avec d'autres cadres de travail. Avec les centres de loisirs organisés par les mairies, où finalement les gens qui sont embauchés vont moins relever de l'éducation populaire, mais plus de BPJEPS ou de DEGEPS, de diplômes qui professionnalisent en quelque sorte l'animation.
1: Voilà, donc les camps de vacances ont vraiment décliné, surtout dans les années 90, même si encore aujourd'hui, il y a 1,3 million d'enfants qui partent en colo. Alors toi, Julie, tu es une professionnelle du secteur, voilà, c'est pour ça qu'on t'a invitée. Est-ce que tu souhaites un peu réagir à ce qui vient d'être dit et est-ce que tu fais un peu les mêmes constats par rapport aux raisons de la baisse de fréquentation des colos?
3: Oui, en tout cas, dans mes lectures pro, je fais le même constat, effectivement. C'est... Comme disait Bertrand, je crois, c'est un peu une affaire de famille. quand on

0: On connaît les colos, on a envie de partir en colo et de continuer à d'y partir. Et finalement, on a un frein au premier départ en vacances qui existe et un peu une crainte des colos des familles, par les familles.
1: Et on a l'impression aussi que la proposition de colonie, elle a beaucoup changé, quoi. C'est-à-dire que c'est plus, ça se base beaucoup sur l'activité. Il y a beaucoup de propositions d'activités. C'est devenu un peu plus consumériste. T'es un peu d'accord avec cette idée?
0: Il y a de ça, oui. En fait, on peut se demander s'il y a toujours autant de mixité sociale qu'avant. Puisqu'on va avoir un petit peu des colos spécifiques, tennis, équitation, plongée, qui vont avoir un certain coût, qui ne sont pas forcément aidés, et qui va toucher plutôt une classe aisée de la population. On va avoir des colos moins chers, qui bénéficieront plus des aides de la CAF, par exemple, éventuellement qui seront organisées par les municipalités dans le cadre des séjours courts. Donc on a plus de mixité sociale et puis on a des problèmes aussi de départ en vacances finalement en colo des classes moyennes. Ouais. C'est ce qu'on peut constater.
2: Et aujourd'hui, c'est qui les structures qui proposent des colonies de vacances ?
0: Alors comme vous l'avez très bien dit, on a les mêmes associations d'éducation populaire qu'au début du XXe siècle, UFCV, CMEA, Ligue. On a beaucoup les PEP aussi dans le 63. On va avoir beaucoup les municipalités. Donc, dans le cadre de leur offre de centres de loisirs, régulièrement, elles vont proposer des mini-séjours avec plusieurs nuits. Donc, ça permet déjà de mettre les pieds dans le séjour avec hébergement et de quitter un peu papa-maman. On va avoir des entreprises spécialisées, type agence de voyage. Et les comités d'entreprise.
2: Est-ce que tout le monde peut proposer des colonies ou est-ce que est-ce que l'État surveille le fait que, je sais pas, par exemple, est-ce que un groupe masculiniste pourrait proposer des colonies pour être un homme, un vrai, pour apprendre.
1: Tu vas donner des idées, Lisa, attention quoi.
2: À nos auditeurs.
1: Non, t'es pas.
0: Effectivement, il y a une obligation de déclaration pour les colos de plus de 6 ans et d'autorisation pour les colos ou les centres de loisirs de moins de 6 ans. Donc il y a une connaissance quand même par l'État de qui est embauché, si cette personne a un casier judiciaire vierge et si elle est autorisée à travailler avec des mineurs, quels sont les locaux, est-ce qu'ils sont aux normes. Donc il y a une surveillance de tout ça. Après, bon, il peut peut-être y avoir des colos qui ne se déclarent pas, mais là, il y a quand même des risques pénals derrière.
2: Est-ce que vous avez un regard sur le programme ?
0: Oui, on reçoit les projets éducatifs. Donc les nouveaux organisateurs sont suivis, accompagnés. Et puis en cas de visite, on regarde le projet pédagogique, parce qu'il y a le projet éducatif de l'organisateur et le projet pédagogique de l'équipe d'animation. Et effectivement, quand il y a des choses qui nous questionnent, on pose des questions, voire on peut peut-être proposer d'arrêter le centre. Ça a déjà arrivé.
1: Ouais, t'as quelle vision, toi, justement, de tous ces acteurs privés un peu qui viennent sur le marché ? Ça va, on en a déjà parlé dans l'émission, mais ça va avec la marchandisation du secteur associatif, etc. Donc, des structures associatives qui vont se retrouver en concurrence avec des structures privées, finalement.
0: Alors, la qualité peut être là. C'est vrai que nos acteurs historiques qu'on connaît, on va plutôt avoir confiance. Elles seront visitées quand même, mais il y a plus de confiance. Et puis, on va avoir des structures qu'on va visiter régulièrement, parce qu'on sait que peut-être pédagogiquement, à un moment donné, ça ne va pas être suffisant. Et on les accompagne aussi.
1: Donc, tu le disais, là, il y a plutôt... La sociologie, en fait, des enfants qui partent en colo a changé. Est-ce que tu as quelques éléments là-dessus ?
0: Alors, récemment, c'est dans toutes mes feuilles.
1: Bon, pas forcément chiffré, mais un peu les tendances, on va dire.
0: Effectivement, on va avoir ces colos spécialisés un peu plus chers, ces colos... plutôt pour les classes populaires, beaucoup moins cher. On a des aides qui changent. On va avoir une nouvelle mouture d'aide cette année avec la CAF, qui va concerner des familles avec un certain quotient familial. L'année dernière, on avait d'autres sortes d'aides pendant 4 ans. Mm-hmm. Donc, on va voir l'année prochaine si finalement on est satisfait ou pas du nombre de départs. Est-ce que ça correspond à une mixité sociale ou pas ? Est-ce qu'il y a eu autant d'enfants que de places ? Ouais. Voilà, c'est un petit peu une réflexion du ministère. Tous les ans.
1: Et du coup, bah, c'est vrai que selon les différentes communes, on n'est pas, enfin, il n'y a pas la même offre. Nous, par exemple, à Clermont, c'est vrai qu'on a de la chance parce que la ville possède des centres. Elle en a 3. Qu'est-ce que ça va devenir après, je ne sais pas. Mais j'imagine que c'est quand même très différent aussi selon les territoires.
0: Oui, il y a des communes qui sont moins pourvues. Après. Ces dernières années, on avait les colos apprenantes, donc c'était un concept très suivi pour voir exactement le nombre d'enfants qui partaient, etc. Et on avait les centres sociaux, les assistants sociaux, même l'école qui proposait des séjours labellisés pour la qualité à des enfants. Donc il y a aussi des organisations, une organisation pour pouvoir partir un peu plus loin sur le territoire avec un autre organisateur qu'on connaît pas forcément pour essayer de mettre en confiance les parents pour ce fameux premier départ.
1: Ouais. Ok. Eh ben on va faire une petite pause et on reprend cette discussion juste après.

0: Alors, à Clermont, en fait, il y a beaucoup d'adultes qui sont partis avec les colos Michelin. Je pense qu'il y en a beaucoup qui s'en souviennent. Et en fait, tu parlais de mixité, Julie. En fait, dans ces colos, dans les années 60-70, le comité d'entreprise Michelin se targuait de toucher dans les mêmes colos, pour le coup, des enfants d'ouvriers, des enfants de cadres. J'ai retrouvé des témoignages dans Le Monde. Alors, bon, évidemment, ce sont des témoignages, mais voilà, d'anciens enfants qui avaient vraiment cette impression, et Bertrand qui témoignait tout à l'heure, lui il se rappelle des moments de départ en colo Michelin dans les années 80 où la gare routière de Clermont était entièrement occupée par des cars affrétés par le CE Michelin pour emmener les enfants de salariés. Mais ce qui est intéressant, c'est qu'en fait il a fallu un très bon bras de fer entre le CE et la direction Michelin pour que celui-ci la contraigne à lui céder la gestion des colonies de vacances, conformément à ce qu'avaient prévu les ordonnances de la Libération de 45 et 46, donc qui créait les comités d'entreprise et qui les dotait d'attributions économiques et sociales. Parce que jusqu'alors, eh bien, Michelin en fait avait fondé des colonies de vacances parmi tous les moyens d'encadrement de la jeunesse mis en place dans le cadre de sa politique paternaliste, qui voilà, mettait l'accent aussi sur une politique nataliste et qui ciblait particulièrement l'enfance et la jeunesse. Et dans les témoignages qu'on retrouve, en fait, les colonies Michelin, c'était le prolongement des écoles Michelin, c'est-à-dire qu'elles étaient organisées et elles étaient encadrées par les personnels de ces écoles. Les gamins, en fait, ils allaient à l'école, ils retrouvaient pendant les vacances leurs instits. Le directeur de toutes les colos, c'était le directeur de l'enseignement technique, et ils y étaient soumis au même régime disciplinaire qu'en classe. Donc, absence de mixité, punition, violence physique, et puis prégnance, bien sûr, du catholicisme avec des journées rythmées par la prière et les chants religieux. Donc une ambiance entre le couvent et la caserne. À la libération, le refus de la direction d'appliquer les décrets témoigne évidemment d'une volonté de conserver la mainmise sur la prise en charge des enfants, mais aussi d'autre chose, c'était vraiment de sa réticence à en laisser la responsabilité aux élus du CE qui étaient en fait des salariés et en particulier des ouvriers. Alors qu'est-ce qui fait ce CE? En fait, il faut voir que Michelin possède en fait toutes les structures d'encadrement, la disposition des bâtiments, etc. Enfin, il a rien, quoi. Et dans un premier temps, le CE va essayer de négocier déjà l'assouplissement des règles dans les colonies existantes et la laïcisation des activités. Et ne serait-ce que l'amélioration des conditions matérielles qui étaient jugées vraiment spartiates. Et ça dure jusqu'en 61. En 1961, en fait, le CE fait un coup de force. Il décide de retirer sa délégation de pouvoir au directeur d'école en charge des colonies. Mais alors les membres du CE se retrouvent à cette date avec près d'un millier d'enfants qui doivent partir en vacances sans locaux, sans encadrants, tandis que la direction fait pression sur les salariés Michelin pour qu'ils ne confient pas leurs enfants à ces nouvelles colonies. Et c'est alors que le CE fait appel au CMEA, comme l'évoque un ancien élu, Roland Blanchet.
1: En 1961, le secrétaire du comité d'établissement de l'époque et son adjoint, deux syndicalistes, l'un de la CGT, l'autre de la CFDT, Bagel et Tissier, sont venus rencontrer les centres d'entraînement méthode d'éducation active lors d'un rassemblement qui avait lieu au lycée Bellombre, clairement, pour dire nous prenons la gestion des centres de vacances, on a besoin d'aide, est-ce que vous pouvez nous aider? Les centres d'entraînement ont dit oui. On dit oui, on est d'accord, bien sûr, au contraire, ça nous intéresse de vous aider dans ce grand projet. Pour autant, il faudra mettre en place une équipe. Et donc, il nous faut des gens qui ont des compétences et qui pourront être mis à votre disposition. Et on pense tout de suite à des gens de l'éducation nationale. Donc, faire partir des enfants à la mer, à la montagne, un peu partout en France, c'était déjà une nouveauté, mais il fallait trouver les lieux et trouver les organismes capables de nous aider. Donc soit des organismes ont mis à notre disposition des locaux, soit ils nous ont accueillis avec un certain effectif dans leur propre centre de vacances, Et c'est comme ça que dès la première année, un certain nombre de directeurs, qui étaient la plupart d'ailleurs instructeurs des CMEA, sont venus renforcer l'équipe. Moi, j'ai encadré un centre de vacances dès ce moment-là. Donc les choses ont commencé comme ça, grâce à une grande solidarité, je dirais, de l'ensemble des mouvements laïques du département du Puy-de-Dôme et de France, puisqu'on a dû faire appel, bien sûr, à un certain nombre de départements. Je pense à la Fédération des associations laïques, aux éclaireurs de France, aux francs et franches camarades, à des villes qui avaient des comités d'entreprise, déjà, qui avaient déjà des centres de vacances, plutôt, et qui ont accepté de nous recevoir. Voilà, donc on a commencé de cette manière.
2: Mais il y avait non pas une prédominance des CMEA dans ces années-là, mais en tout cas en tant qu'organisme de formation de ces nouvelles colonies de vacances de la Libération, vous avez eu tout de suite un poids très important.
3: Ah oui, tout de suite, tout de suite, tout de suite. Et grâce à nous. Grâce à nos structures, parce qu'on s'est tout de suite organisé par région. Dans chaque région, on a eu une équipe régionale. On a eu la chance aussi, à ce moment-là, d'avoir l'aide de l'Éducation nationale, qui a mis à notre disposition des enseignants. Moi, par exemple, je suis un de ces enseignants. Ce qui fait que j'ai une toute petite retraite, j'ai bien dit, c'est pour faux, faudra pas mettre ça dans le texte, une toute petite retraite d'enseignant instituteur, parce qu'on me mettait à la disposition d'un organisme comme le SMR que des instituteurs, pas des profs.
0: Alors, Willem, qu'on entendait dans la deuxième partie, qui témoignait en 2010, peu avant son décès, il était né en 1923 et c'était Denis Borda. Et donc, c'était un des proches des fondateurs des CMEA, qui était devenu délégué général de l'association en 69. Ce qui m'a intéressé dans cette histoire, c'est que vraiment, ben voilà, quand le CE s'émancipe, en fait, de la direction et prend le contrôle des colonies, il y a une sorte d'alliance entre les CMEA. Qui en fait vont déléguer des instits auprès du CE qui vont devenir des permanents en charge de l'organisation des colos, et puis l'Éducation nationale qui donne son blanc-seing, parce que ben voilà, ces trois acteurs en fait sont un peu réunis dans l'idéal d'une émancipation des enfants à travers l'éducation populaire, qui est opposée bien sûr à l'emprise qu'exerçaient sur eux le patronat et l'église. Et évidemment, ben, l'inspection académique, il voit aussi un moyen d'inciter les parents à retirer leurs enfants des écoles Michelin pour les scolariser dans le public. Mais dans les années 80, et ça je l'ai appris en lisant Lilian Nobilet, l'alliance se fracture et c'est comme ça qu'on voit en fait ce que disait un peu Bertrand notamment, c'est-à-dire que le CE Michelin à partir du début des années 2000, il assure une prestation en fait, il est plus en charge directement des colos. Et pourquoi l'alliance se fracture? Outre le contexte de désindustrialisation, c'est aussi parce que les syndicats en fait au CE se ressentent sur la question du travail et plus du tout sur la question du temps libre, qui leur apparaît comme une question finalement beaucoup moins politique, beaucoup plus dépolitisée. Et du coup, les instituts militants de l'éducation populaire sont remplacés petit à petit par des profils plus techniques. Puis après, il n'y a plus de personnes qui s'occupent véritablement de cette question. Et l'auteur de l'article que j'ai lu disait un truc intéressant, c'est que en fait au moment où en fait cette question du temps libre, elle apparaît dépolitisée par rapport à celle des relations de travail, la direction de Michelin reprend en fait le contrôle, ça l'intéresse de plus en plus, alors pas vraiment sur le temps libre des enfants mais plutôt sur celle des adultes, et cette question elle la traite dans une perspective managériale en multipliant les initiatives pour organiser des loisirs, donc on connaît les objectifs de team building, etc. Mais voilà, c'est quelque chose vraiment qui est repris en fait, cette question par la direction. Voilà. Et il donnait l'exemple en fait de aujourd'hui de débats sur l'écolo au CE Michelin, voilà, par exemple, sur savoir si on finançait des voyages très loin, voilà, à Dubaï, etc. Bon, évidemment, on n'est plus. On n'est plus dans le contexte des années 60 et de cette alliance que j'évoquais.
4: Et du coup, pour en revenir à aujourd'hui, qui sont les gens qui organisent l'écolo, qui sont les animateurs? Est-ce que c'est l'élite de la nation, les gens, des professeurs, ou est-ce que c'est des statuts plus jeunes et précaires? Julie, dis-nous tout.
5: On a quelques profs des écoles. Parce qu'on peut être animateur, directeur de colo avec un master dans métier d'éducation, formation. Et puis souvent, on va avoir effectivement des volontaires avec un BAFA, un brevet d'aptitude aux fonctions d'animateur, ou des pros avec un BPJEPS. On a beaucoup de BAFA quand même.
4: Et du coup, c'est des gens qui sont bien payés, juste pour savoir si c'est un travail valorisé.
5: Et non, c'est bien peut-être un des freins au recrutement des animateurs. Donc quand on est animateur volontaire, on n'est pas forcément payé au SMIC, voire on ne l'est pas, puisqu'il y a une dérogation, puisqu'on est volontaire et pas professionnel. Et sinon, je pense que quand on est animateur pro, on ne doit pas être payé beaucoup plus que le SMIC.
6: La convention collective éclat.
5: Voilà.
4: C'est la convention qui dit que tu travailles 24 heures sur 24.
6: Ouais, c'est la convention, la pire convention, je pense, de tous les secteurs. Est-ce que toi, Julie, tu dirais que les animateurs, les animatrices, les jeunes qui vont passer leur BAFA, c'est généralement des jeunes qui ont fait des colos eux-mêmes?
5: Très bonne question. J'ai pas lu d'études dessus. Souvent, oui, quand même. Effectivement, c'est une volonté de poursuivre ce qui nous plaisait dans l'écolo, puisque on a plus de 18 ans, ou en tout cas maintenant on a plus de 16 ans, donc on peut être animateur. Puis des fois, ça peut aussi être une petite sensibilisation d'un proche qui dit c'est peut-être mieux que l'usine en fait l'été, même si c'est moins bien payé.
6: Ouais, c'est vrai. On entendra d'ailleurs tout à l'heure dans l'émission le témoignage de Nina. Tu voulais nous parler aussi d'un rapport de l'INJEP qui parle de la prise en compte du point de vue des enfants au sein des accueils de loisirs et des colos. Rendre les enfants acteurs de leurs vacances, c'est un objectif qui est généralement affiché. Mais qu'en est-il vraiment? Que nous dit ce rapport?
5: Oui, effectivement, on travaille bien avec l'INJEP, qui sont nos statisticiens, nos sociologues, et qui ont eu la bonne idée de travailler sur cette question. Donc on regarde quand même on pose la question quand on visite comment est prise en compte la parole de l'enfant, les choix, etc. Donc le choix des activités, c'est quelque chose qui est très facile à faire pour les organisateurs, les équipes d'animation. L'enfant peut choisir ou pas son activité. Mais par contre, pour tout ce qui est l'organisation pure et dure des décisions, etc., c'est encore une autre démarche. Voilà, donc on peut constater qu'on... Par exemple, il existe des terrains d'aventure, donc ça va être des emplacements libres, je ne sais pas s'il y en a dans le Puy-de-Dôme.
6: Je ne sais pas non plus, mais j'ai vu ça aussi, voilà. Et ce serait intéressant de regarder. Ouais.
5: Et donc il y a plus de place aux jeux libres dans ces terrains d'aventure-là. Et puis j'ai aussi, en préparant cette émission, j'ai aussi constaté qu'il y avait un peu plus de fréquentation du scoutisme, donc peut-être aussi qui permet un peu plus de liberté aux jeunes qui s'organisent entre eux quand ils sont scouts.
6: Très bien, merci. Et donc toi, est-ce que tu dirais qu'il y a encore cette idée un peu du vivre ensemble dans la question des colos et de partir en colonie? Est-ce que c'est encore des choses qui sont portées par les acteurs en fait du secteur?
5: De fait, oui, puisque les enfants et les animes sont 24 heures sur 24 ensemble, donc ils sont bien obligés de faire en sorte que ça fonctionne. C'est en tout cas bien affiché toujours dans les projets PEDA qu'on lit. Après, effectivement, plus un animateur est formé, sensibilisé, plus il va réussir à appliquer et à prendre du recul sur ce vivre ensemble et comment le faire fonctionner.
4: Si, je pense. Ouais.
6: Non, vous voulez peut-être te poser une dernière question. Est-ce qu'il y a des politiques publiques qui portent encore cette idée du droit aux vacances aujourd'hui ?
5: Un peu. On a eu les colos apprenantes après le Covid, qui a duré 4 ans, qui avait bien fonctionné, je pense.
4: Mais le principe, c'est quoi ?
0: Oui, c'est quoi ?
5: Eh bien, alors, ça s'appelle apprenant. Bon, c'est un choix qui a été très longuement discuté. En tout cas, c'était une labellisation des séjours de vacances par les services d'État, en fonction de l'offre. Et puis ensuite une aide au départ en colo en fonction de certains critères. Est-ce qu'on est en zone rurale? Est-ce qu'on est en quartier politique de la ville? Est-ce qu'on a un quotient familial faible? Est-ce qu'on a...
4: C'est organisé par la CAF du coup?
5: C'était organisé par l'État et la CAF, et là ça va être pris essentiellement par la CAF avec un petit droit de regard de l'État. Donc c'est quand même des aides, il y a quand même cette volonté là, c'est pas complètement oublié. Après voilà, on peut toujours faire mieux, hein, c'est sûr.
6: Oui, c'est peut-être pas hyper prioritaire, c'est peut-être pas les priorités du moment, mais bon, ça existe quand même encore. Mais merci Julie pour tous ces éléments.
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0: Et oui, c'est l'heure de jouer. Et voilà, on va reprendre nos bonnes habitudes en vous proposant ce mois-ci un rébus sonore.
4: Ouais,
6: le retour du rébus sonore.
4: Ça voilà. Va être super.
0: Donc, je vous rappelle.
4: Moi, j'ai apporté les badges. Hein. 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Du coup, franchement, j'attends les cartes postales déjà avant qu'on fasse le jeu.
0: Donc voilà, chaque son correspond à une syllabe ou à deux syllabes, et voilà, et la somme des sons correspond à une expression. 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Alors on va commencer par le premier son.
6: Voilà, le premier son qu'on va faire en direct. Alors concentrez-vous s'il vous plaît. Donc, dans la famille Sarkozy, je voudrais le fils.
0: J'ai.
6: Dans la famille Sarkozy, je voudrais le...
0: Ah, pioche.
6: Ça, c'était le premier indice son. Voilà.
0: Voilà. Alors, on va passer maintenant au deuxième son. Facile.
6: Très facile.
0: Et maintenant, le troisième son.
12: Attention pour le décompte final. 10, 9, 8, 7, 6, 5, 4, 3, 1, top.
0: Voilà, là tout le monde l'a, c'est sûr. Et maintenant, on va passer donc au dernier son.
6: Au dernier son.
13: Oh, regardez ça ! Non ! Regardez !
14: Alex, viens voir !
13: Vous avez vu, il fait bien 15 grammes.
14: Ça y est, je le vois ! Regardez ça ! Incroyable ! Ce filon est exceptionnel.
6: Voilà,
4: c'est super. Mais après, je donne un indice. C'était quand même un rébus qu'on avait préparé pour l'émission précédente.
6: Oui, c'est vrai. C'est en lien avec le thème de l'émission précédente.
0: Voilà, qui était.
6: Voilà. Bon, donc bref. Vous êtes obligés d'aller réécouter l'émission, de réécouter. Julie, tu as trouvé, j'imagine.
4: Bah, écoute, envoie la carte postale.
5: Pas du tout.
6: Bon, mais vous pouvez réécouter ça
4: sur le site. Sur ouais, notre site est super, voilà. Bien fait.
6: Sur la radio d'état.org.
15: J'ai été formée avec le CMEA lors de mon BAFA 1 et 3. J'avais pris le même organisme. Du coup, j'avais fait le BAFA 1 pendant les vacances et c'était plutôt bien, c'était assez sympa. C'était long, genre les derniers jours étaient assez longs. Parce que ça demandait évidemment beaucoup d'énergie, ce qui était normal puisqu'on devait faire des activités très souvent, qu'on devait inventer. Mais j'ai beaucoup aimé le BAFA 1. Je pense que ça m'a donné certains réflexes, ça m'a donné énormément d'idées par rapport aux activités, parce que je pense que c'est ça aussi qui est vachement dur quand on est animateur, c'est qu'il faut faire avec tous les budgets, avec tout le matériel qui est à disposition, et que du coup, bah, parfois c'est ça qui vient poser un peu problème, et il faut avoir de l'imagination, voilà, faut trouver des solutions, faut y aller, quoi, faut vraiment innover, et je pense que c'est ça que ça m'a surtout appris, c'est à innover. À aussi m'habituer un peu, après ça je l'ai plus appris sur le terrain, mais à m'habituer un peu à tout type d'enfant. Et puis même j'ai appris l'importance de la chanson en colo. C'est ça qui va venir un peu réunir, etc. Et je trouve que ça a une importance, ça a une très grande importance. Et du coup, bah, j'ai bien aimé le fait qu'ils la mettent aussi au centre. Et c'est ça que ça m'a appris.
0: Et en termes de valeur, en fait, t'as eu l'impression qu'on... Voilà, d'avoir appris...
15: D'être vraiment à l'écoute des enfants. Parce que parfois, les enfants, on va dire qu'ils sont irrationnels, des trucs comme ça. Et c'est vrai que quand on est tout le temps avec eux, on peut un peu perdre le... On peut se dire ça, mais en fait, leurs réactions, elles sont... C'est parce qu'ils ont vécu des choses, c'est parce que voilà, c'est comme ça qu'ils voient papa et maman, c'est parce que c'est comme ça qu'ils voient leurs copains, c'est parce que c'est comme ça qu'ils sont traités. Et du coup, en fait, ça m'a appris vraiment à prendre du recul par rapport à la situation et voir l'enfant d'abord et après le problème. Et moi, je trouve que c'est ça que ça m'a vachement apporté, le CMEA, c'était vraiment, faut remettre l'enfant au centre, en fait. C'est pas nous l'importance, là, c'est l'enfant. C'est l'enfant qui doit vivre l'expérience.
0: Oui, et t'avais quel âge quand tu l'as fait, toi ?
15: 16 ans. Dès que j'ai pu, je l'ai fait.
0: Et du coup, tu t'es plus considérée comme une enfant, alors ?
15: En fait, j'ai pas gardé des gens de mon âge, donc forcément, ils étaient plus petits que moi, et j'avais du coup une responsabilité d'adulte, entre guillemets, envers eux. Mais quand tu prends ce genre de responsabilité, tu prends un autre rôle, pas celui que tu as au quotidien, tu prends le rôle d'animateur. Et je pense que ça aussi que ça m'a appris, c'est que tu... Enfin, t'es pas... Nina, t'es l'animatrice. C'est d'abord ça ton rôle. Puis après, toi, tu passes au second plan, en fait. Les premières colos, je me suis vraiment... j'ai vu mes parents en moi, c'était terrible. Genre, par exemple, les trucs... interroge ton ventre pour savoir si t'as encore faim, etc. Je me suis vue faire attention à des choses que je fais pas attention normalement, qu'on fait attention pour moi. Et sauf que là, bah, en fait, c'était moi, la référence. C'était pas mes parents. Du coup, bah, j'ai dû être la référence. J'ai dû apprendre ce que c'était d'être la référence aussi. Alors, en colo, voilà, c'est vraiment différent du centre aéré. Mais c'est une expérience de dingue. Parce que, genre, il y a vraiment cette... c'est des gens avec qui on va passer un mois tout le temps ensemble. C'est des... Voilà, on va créer des liens. Il y a aussi ce truc un peu de... En fait, j'ai un peu l'impression qu'à chaque fois, c'est un truc hors de l'espace-temps. Genre, c'est une pause dans l'année, même si elle est très fatigante, cette pause. Mais j'ai vraiment l'impression que là, à ce moment-là, tout s'arrête, en fait. C'est juste... on est comme écarté du monde, en fait. C'est vraiment juste nous, la colo, les enfants. Voilà, tous les jours, il y a des petites problématiques, on doit gérer ça. C'est un truc qui demande énormément d'énergie, genre vraiment, je pense que... Enfin, mes jours de repos, je faisais du 15 heures de sommeil, quoi. Vraiment, fallait que je dorme. Au début, c'était, il me semble, 35 euros par jour. Donc, c'est peu. C'est très peu. Mais en soi, pour les colos, à ce moment-là, moi, c'était l'un des meilleurs tarifs que j'avais trouvé. Et puis là, l'année dernière, il me semble que c'était plus aux alentours des 40, 45 euros, il me semble. Et après, ouais, c'est un métier de passion, quoi. Hein, parce que vraiment, c'est pas... Enfin, quand voilà, on finit nos journées à 1h, 2h, parce qu'il faut faire des activités, parce que c'est aussi... En fait, c'est comme ça que ça marche, la colo. C'est tu te couches tard, tu fais les cinquièmes. C'est le sort de cinquième repas avec les autres animateurs. Tu t'amuses, puis tu te réveilles à 7h le lendemain. Il faut être opérationnel et il faut suivre comme ça pendant un mois, quoi. Donc certes, on est peu payé, mais... Parfois, moi, voilà, l'expérience que j'ai là, que j'ai eu là, le contact humain que j'ai eu, parfois, je me dis, c'est aussi... Enfin, c'est juste parce que ça me plaît, quoi. C'est vraiment un truc de passion. Si on veut gagner de l'argent, c'est pas le bon plan.
16: Oh. L'étage est que dalle.
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20: Alors une fois de temps en temps, je prends le micro pour parler d'étagère que dalle, et souvent c'est déconnecté du sujet dont on parle dans l'émission, et cette fois-ci j'ai choisi de vous parler d'un livre que j'ai vraiment beaucoup aimé lire ces derniers temps. Il s'appelle « Une brève histoire de la transmisogynie pour une lecture anti-impérialiste de la transféminité ». Ça a été publié, enfin traduit en 2025 aux éditions Shed, publié en France, et une traduction d'un texte de Jules Peterson, publié en 2024 aux États-Unis. Ce que je trouve intéressant, c'est que ça replace la question de la transféminité, et notamment dans un contexte qui prend racine bien avant qu'on ait forgé ce mot-là. Parce que, en fait, la panique trans qu'on imagine assez récente, l'autrice, l'ancre au XIXe siècle. Dans cette idée qu'en fait, au moment où le colonialisme, où les Européens tentent de brider et de convaincre les peuples natifs de vivre dans un contexte européen, il y a dans plusieurs peuples des personnes qui sont déjà non-binaires. Alors évidemment, c'est un vocabulaire qui correspond plus à une entente qu'on a aujourd'hui, mais on peut citer les hijras en Inde, qui ont un rôle social complexe et qui sont pas figés et ancrés dans un genre ou dans une sexualité. Il y a les crobadés qui ont un rôle social correspondant dans l'Amérique, le continent nord-américain. Et dans tous les cas, on constate qu'en fait, avec l'arrivée du colonialisme, il y a une précarisation de ces rôles qui étaient auparavant très ancrés dans la tradition de chacun de ces peuples. Et donc, les gens se retrouvent marginalisés et souvent, mécaniquement, se retrouvent à devoir pratiquer la prostitution, qui est la seule manière pour eux de survivre, pour elles de survivre, dans ce contexte-là. On avance et puis on constate, comme c'est un texte qui s'intéresse plutôt au continent nord-américain, que le travail du sexe pendant la guerre de sécession, c'est aussi une activité des personnes trans, féminines, qui se retrouvent notamment aux États-Unis, et majoritairement des femmes trans noires qui se retrouvent être à la marge de ce moment de libération des esclaves dans ce mécanisme-là, qui se retrouvent dans des trajectoires complexes de violence sociale, et qui, pour obtenir une autonomie financière, n'ont pas d'autre solution que celle de la prostitution. Et on poursuit l'histoire comme ça en arrivant dans les années 50, où en fait ces personnes-là, c'est les reines du monde gay, vraiment c'est celles qui font vivre à la fois dans les rues et dans les clubs. Il y a vraiment deux facettes, celle des clubs petit à petit, ces personnes trans qui vont amener aux drag queens qu'on connaît aujourd'hui par exemple, elles sont vraiment appréciées, elles sont valorisées socialement, alors qu'à l'inverse, les queens de la rue, elles sont utilisées par tous les hommes de la manière la moins satisfaisante possible, et elles souffrent progressivement d'une dévalorisation qui va être amplifiée nettement au moment de démarche des fiertés des années 70, parce que les homosexuels hommes et femmes qui ne sont pas des personnes considérées par la transidentité, vont gagner en statut social et petit à petit gagner une place dans la société légitime, et pour pouvoir accompagner cette légitimation, ils vont écraser les femmes trans. Et donc la transmisogynie, elle s'ancre dans ce long continuum jusqu'à ce que les personnes qui jusqu'à présent participaient aux fêtes avec elles se retrouvent à les écraser pour les faire disparaître et les marginaliser encore plus. Le bouquin est passionnant, et alors évidemment ce que je trouve intéressant, c'est que c'est une lecture historique d'un terme, d'une idée, d'une notion qu'on a aujourd'hui cristallisée dans des termes femmes transracisées par exemple, mais qui, si on poursuit le bouquin, s'ancre dès le 19e siècle dans une pratique colonialiste. Et je vous invite donc fortement à lire « Une brève histoire de la transmisogynie pour une lecture anti-impérialiste de la transféminité » par Jules Gilles Peterson.

0: bien.
1: On se retrouve quand, Lise,
2: le
1: la prochaine
2: mai.
1: Fois Le 12 mai. Ouais.
2: Est-ce qu'on dit... En fait, on se retrouve bientôt parce qu'on va être rediffusé à notre créneau.
1: Ah oui, c'est vrai. Ouais, c'est vrai.
2: On pourra se réécouter.
3: Le deuxième mardi du mois d'avril.
1: C'est ça.
4: Oui, on remercie Nina, Bertrand, Marion.
1: Qui ont témoigné.
4: Qui ont témoigné, ouais.
1: Merci à eux et merci à Julie d'avoir été avec nous dans les studios ce soir.
4: Voilà, et puis, il y a un truc à l'agenda, à part que...
2: Il y a la révolution.
4: Il y a la révolution.
2: J'ai pas fixé la date encore.
1: On n'a pas donné la date, on vous la donnera ultérieurement. Non, peut-être on peut dire de quoi on va parler la prochaine fois, JM.
3: C'est une bonne question, de quoi on va parler la prochaine fois.
1: On le sait, non?
3: Ben non, on sait pas. Ah bon, on sait pas, mais si on sait...
1: si, moi je pense qu'on va vous parler d'une flottille qui va repartir vers Gaza et on fera un petit sujet là-dessus, a priori.
2: Au moins.
3: Probablement, ouais. D'ailleurs, il y a sans doute une radio embarquée sur la flottille dont on pourra utiliser les émissions pour vous faire entendre ce qui se passe là-bas.
1: Voilà, c'est pour ça que ça nous intéresse. Donc on se retrouve au mois de mai et bonne soirée sur Radio Campus.
5: Tout ça c'est à cause de cette putain de vie qu'on a maintenant, avec toutes les guerres, avec tous les trucs, les réchauffements, les animaux, il n'y a presque plus d'animaux, il n'y a presque plus de poissons, il n'y a plus d'éléphants, les abeilles elles meurent comme des mouches, c'est atroce, c'est tout ça surtout.
6: Qu'appelle-t-on l'état d'urgence?
7: De faire des petits tas et de ranger ensuite.

0: mieux en mieux, mal poli parce qu'il marchait. Il n'y a pas à dire, dans la vie, il faut toujours se fier aux apparences. Quand un homme a un bec de canard, des ailes de canard et des pattes de canard, c'est un canard. Et ce qui est vrai pour les canards, est vrai aussi pour les petits merdeux.
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4: Yes. Bonjour à tous les funky people. On est sur Radio Campus 92.2 pour une heure de pur funk. Salut Cham.
5: Et de pur groove. Salut Marc.
4: Yes, on va envoyer du super lourd. Accrochez vos ceintures et c'est parti avec Cham.
6: Je vais lui montrer qui c'est Raoul.

Yes Yes en introduction, c'était les Lake of Afro, Recipe for Love, il y avait Marvillier, la BO du film Troubleman, le morceau c'était Main Theme of Troubleman, il y avait Duran Jones, With You, et à l'écoute c'est Myron and He, Do It Disco.

Yes, yes. On poursuit avec Larry Graham, considéré comme l'amateur du slap, fondateur du groupe Graham's Central Station et membre de Sly and the Family Stone de 67 à 72. Ensuite, on le retrouve aux côtés d'un certain Prince de 1998 à 2012. Je ne saurais trop vous conseiller un de ses derniers albums, Rise Up. On s'écoute Easter Right, sorti en 1975.

Theo Parker, extrait de son 10e album Funk Overload, sorti en 1998, le titre Elephant's Foot. On poursuit avec une grosse section cuivre qui a joué avec beaucoup d'artistes dans les années 60 jusqu'au milieu des années 80. Muscle, Shoas, Horns. On les retrouve sur environ 300 albums aux côtés de Bob Dylan, B.B. King et Elton John, entre autres. Ils ont seulement 3 albums à leur actif, dont le premier est carrément une tuerie. On s'écoute donc Born to Get Down, extrait de l'album du même nom, sorti en 76.

Yes, ça c'est Roy Ayers, extrait de l'album Red, Black and Green. Le titre est Rumors of Your Mind, sorti en 73. On poursuit avec Rufus R. Jones, Boogeyman, sorti en 1976.

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Bonjour à tout le monde, bienvenue dans le Campus Local Club, l'émission du réseau Radio Campus France qui parle à la découverte des DJ et collectifs de nos villes. Ce nouvel épisode est angevin à la découverte du collectif 112 Vacarme, avec pour cri de ralliement un nom qui associe le numéro des urgences et la contraction de Vacarme. L'idée est de remuer la scène angevine en pleine mutation. Le collectif a pour vocation de développer une dynamique collective et de fédérer des DJ d'horizons différents, tout en donnant de la visibilité aux femmes et aux minorités de genre dans les musiques actuelles. Pour la fin de cette résidence, nous accueillons une des cofondatrices du collectif, Micro Vegas. Elle mixe un son hybride, plutôt nerveux, sautillant et abrasif. Ces DJ sets peuvent osciller entre ambiance expérimentale et cinématographique, au croisement des musiques ambiantes et drones. Mais le plus souvent, ces sélections se construisent entre bass music, junk, ghetto tech et autres rythmiques technoïdes dans cette mouvance club déconstruite qui se revendique queer et militante, comme un pont entre la création et les questions liées à l'intersectionnalité des luttes. Ces mélanges sonores sont empreints d'influences très marquées par les nouvelles musiques urbaines, comme le reggaeton, la baila funk, ou les déclinaisons rapides de trap, jersey club, entre autres. Dans ces mix, pas de ligne droite, virages et secousses souterraines sont le fil rouge sinueux d'une invitation au lâcher prise tout en surprise. Un son rugueux et musclé qui ne laisse personne de marbre. La danse comme un acte politique, et surtout une bonne raison d'écouter Micro Vegas dans cette prochaine heure. Bonne découverte, bonne écoute.

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